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0: Il est 3h à Varsovie et 20h à Mexico.
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0: Regarde, qu'est-ce qui te saute la première fois que tu vois ça? La première chose qui te saute aux yeux? Les briques? C'est les briques rouges?
1: Ouais.
0: Et le rouge, c'est la couleur de quoi? Le rouge, c'est la couleur du sang, le rouge, c'est la couleur des Indiens, c'est la couleur de la violence. Mmh. Hein? Alors que le fléau de notre société, et tout le monde s'accorde à le dire, est la violence, ils vont te foutre des briques rouges. Mais le rouge, c'est aussi la couleur du vin, mon vieux. Le vin qui dit vin dit pot de vin.
1: Ouais.
0: Parce que tout ça, c'est magouille et compagnie, c'est politico, je ne sais pas tout quoi, mais tu vois, c'est des histoires de fric. Et ça me désole, hein. T'en sens, tu vas n'importe où avec ta caméra.

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0: 24h à Brest, 22h30 à Vladivostok.
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0: compliqué? Non, mais ça va?
1: En fait, tu veux me faire dire quoi? Ça va où?
0: Attends, excuse-moi, mais...
1: En fait, je viens de le faire. Donc là, j'ai répondu à la question de manière générale. 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

0: La pluie à volonté, l'utilisation courante d'eau de mer dessalée sont également indiqués comme étant possibles en l'an 2000.
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0: Il est 5h à Manchester et 7h à Yerevan.
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0: feuilles.
1: Mais moi, ça me fait tellement chier que si ça se fait, ça se fasse dans l'une de mes parents, ça, je sais pas, ça, j'ai pas envie que ça mélange tout comme ça. Et pourtant, je vois pas comment on pourra faire autrement, parce que bon, d'accord, il y a la baignoire, comme tu dis, il y a l'armoire, il y a mon lit, il y a les coussins, il y a la moquette, il y a le tapis, d'accord, mais ouais, c'est quand même plus agréable si t'as envie d'y aller. 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

0: Il est 6h à Copenhague et à Darwin, il est 13h30.
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0: La question posée à la population d'Arnaud Bernard est la suivante. 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
3: Une pression, impression, dépression, régression.

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0: Radio Pays des Raux, il est 7h, retrouvons tout de suite le journal de Radio France Internationale.
1: Il est 7h à Paris, 5h en temps universel.
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1: Bonjour à toutes et à tous, RFI Matin commence. C'est maintenant 3 heures d'infos jusqu'à 10 heures avec toute la rédaction mobilisée à Paris et dans le monde. Ce matin, 22 juillet, le programme est encore bien chargé. On sera en Ukraine, en RDC, au Liban, en Guinée, en Inde, mais aussi en Centrafrique. Bienvenue. Et tout de suite, c'est le journal. Bonjour Fabrice Le Grier.
3: Bonjour Andréane, bonjour à tous.
1: Un nouveau chef d'état-major des forces armées en Ukraine.
3: Alexander Kirisk a été limogé de son poste. Volodymyr Zelensky a nommé un jeune général, Mihailo Drapati, bien plus populaire. Une décision politique pour tenter de calmer la grogne au sein de la population en colère depuis les précédents remaniements gouvernementaux. Nous retrouverons notre correspondante à Kiev dans un instant. Et nous serons aussi en Israël où Benjamin Netanyahou pousse pour augmenter les frappes contre Téhéran. Et pour cela, il abreuve les États-Unis de renseignements et de cibles potentielles.
1: Et justement, 11e nuit de frappes américaines contre l'Iran.
3: Et ce n'est pas fini, prévient Donald Trump. Pas de désescalade donc. Et l'Iran réplique, frappe quasi quotidienne sur le Kurdistan irakien notamment, où cette guerre perturbe l'approvisionnement en carburant. Reportage à Erbil à venir.
1: Dans ce journal également, Fabrice, l'exploitation minière au cœur des batailles que se livrent les groupes armés et les forces régulières au Sahel.
3: Sujet qui est au cœur d'un travail très dense mené par l'ONG Aklet, qui vient tout juste de publier un rapport. Bataille qui tourne autour du contrôle des mines d'or principalement. Principalement décryptage dans quelques minutes.
1: L'Ukraine a donc un nouveau commandant en chef ce matin.
3: Il s'appelle Mihailo Drapati. Volodymyr Zelensky l'a annoncé hier soir, plus d'une semaine après avoir remanié son gouvernement et enclenché des manifestations à travers le pays qui réclamaient le départ d'Oleksandr Sirski, l'ancien chef de l'armée, et le retour de Mihailo Fedorov, le désormais ex-ministre de la Défense. Emmanuel Chaz, vous êtes notre correspondante à Kiev. Bonjour.
4: Bonjour.
3: Emmanuel, qui est ce nouveau commandant en chef, Mihailo Drapati ?
4: Bien écoutez, Mihailo Drapati, c'est le choix du peuple. C'est un homme de guerre qu'il souhaitait voir au poste à la place d'Oleksandr Sirski, dont il réclamait le départ, car selon eux, eh bien, la stratégie était dépassée. Il ne respectait pas la vie de ses hommes. Et Drapati, lui, est un héros de l'Ukraine. Il est très respecté pour ses faits d'armes. Il s'est notamment illustré en 2014 pendant la bataille de Mariupol, en libérant des otages dans une opération spectaculaire. Et depuis 2022, il a occupé plusieurs postes de haut commandement. Il est vu comme un réformateur ayant à cœur d'éliminer la corruption au sein de l'armée. Et il était sorti de la réserve d'usage des soldats ces derniers jours pour soutenir Mihailo Fedorov en disant que si le ministère de la Défense devait travailler en dépit du système et non pas grâce au système, eh bien cela signifiait que le système devait changer.
3: Alors politiquement, Emmanuel, que signifie cette nomination ?
4: Alors, après 6 jours de rassemblement, Volodymyr Zelensky a accédé à l'une des requêtes des manifestants, en signe qu'il a écouté le peuple. Il a également annoncé avoir offert à Mihailo Fedorov un poste d'importance, mais il ne précise pas lequel. Et l'ancien ministre de la Défense n'a pas répondu sur ce volet, mais il salue la nomination de Mihailo Drapati et souligne les objectifs que doit se fixer l'Ukraine. Un commandement fort, une vision claire des frappes asymétriques afin d'épuiser l'économie russe. Et du côté des manifestants, beaucoup considèrent qu'il manque encore 2 points à éclairer, celle de replacer Mihailo Fedorov au ministère de la Défense et la réunion immédiate du Parlement qui est partie en pause estivale jusqu'au 18 août.
3: Emmanuel Chaz, notre correspondante à Kiev.
1: Les États-Unis ont mené leur 11e nuit de frappe contre l'Iran.
3: Et ce n'est pas fini du tout, a affirmé hier Donald Trump, le président américain, qui menace désormais d'attaquer très bientôt un complexe nucléaire souterrain secret, complexe qui serait situé dans la montagne de Kolang, dans le centre de l'Iran, des informations fournies par Israël qui poussent à l'action. Israël, où l'on vous retrouve, Michel Paul, bonjour.
5: Bonjour Fabrice, bonjour à tous. Et oui, si les Iraniens frappent, nous répliquerons. Nous avons une longue liste de cibles potentielles, proclame-t-on en Israël. Pas de feu vert américain à ce stade, mais pour Israël, les frappes passées n'ont pas suffi. Téhéran continue de reconstruire son programme nucléaire, déplaçant désormais, selon les renseignements israéliens, des milliers de centrifugeuses au

0: cœur du mont Kolingue, un site souterrain quasi inatteignable sous plus de 100 mètres de roche. Benjamin Netanyahou cherche donc à convaincre Donald Trump de frapper fort et vite avant que ce complexe fortifié ne devienne totalement invulnérable. En coulisses, l'armée israélienne se prépare au pire. Reconstitution massive des stocks de missiles d'interception, exercice intensifié et soutien logistique aux forces américaines accueillies dans le Negev. Mais ce forcing diplomatique et militaire ne s'explique pas seulement par la menace extérieure. À 3 mois des législatives d'octobre, le Premier ministre exploite aussi ce climat de haute tension sécuritaire pour resserrer son emprise politique et consolider sa position en vue du scrutin.
1: Michel Paul en direct de Jérusalem. Merci Michel. Et si les frappes des États-Unis visent notamment à empêcher Téhéran de contrôler le détroit d'Ormuz, un contrôle qui créerait un dangereux précédent avec des conséquences au-delà même du Moyen-Orient qui risque de se répéter dans d'autres parties du monde. Voilà ce qu'a déclaré Marco Rubio ce matin, le secrétaire d'État américain qui participait à une réunion de l'ASEAN, l'Association des Nations d'Asie du Sud-Est. L'Iran qui une fois encore a riposté à ces frappes américaines ces dernières heures, comme au Koweït ou à Bahreïn, des attaques de drones et de missiles imputés à l'Iran, qui sont aussi quasi quotidiennes au Kurdistan irakien. Et parmi les conséquences, les entreprises qui exploitent les principaux champs gaziers et pétroliers de la région ont suspendu leurs activités, perturbant l'approvisionnement en carburant. Depuis juin, les prix à la pompe n'ont donc cessé d'augmenter. Le gouvernement régional tente à présent de plafonner le prix de l'essence standard. Marie-Charlotte Roupie.
2: Au lendemain de l'annonce du gouvernement régional, la majorité des stations essence sont fermées ou désertes. Elles affichent encore 1350 dinars irakiens le litre d'essence, soit 90 centimes d'euros. Alors, les automobilistes se rabattent sur les quelques stations qui distribuent le carburant subventionné par le gouvernement local. Il est vendu à 50 centimes d'euros le litre, soit presque moitié moins cher.
3: À l'époque, avant la guerre, on consommait un peu d'essence privée parce que les prix n'avaient pas autant augmenté.
2: Explique Bilal Abdelkarim, chauffeur de minibus dont le plein quotidien est devenu 16 euros plus cher en quelques semaines.
3: Il était à 850 et maintenant c'est à près de 1400 le litre. On est obligé de venir faire la queue ici, sinon on ne peut pas faire le plein.
2: La suspension des activités de plusieurs exploitants pétroliers par crainte d'attaques sur les infrastructures énergétiques a fortement réduit l'approvisionnement du marché privé. Les autorités kurdes ont donc ordonné lundi soir le plafonnement des prix pour tenter d'enrayer cette hausse à la pompe. Les stations qui n'ont pas pu s'adapter n'ont simplement pas ouvert. Najat Gardi, chauffeur de taxi, est fatigué de subir chaque regain de violence dans la région.
4: Maintenant, on peut travailler un jour et le suivant, on doit faire la queue pour de l'essence. C'est un vrai problème parce que nos revenus dépendent de ça.
2: En parallèle, la baisse de la production de gaz complique aussi le quotidien des habitants avec des coupures d'électricité régulières au Kurdistan irakien. Marie-Charlotte Roupie, Erbil RFI.
1: Et puisqu'on parle de carburant, le baril de Brent a franchi la barre des 92 dollars ce matin. C'est la première fois depuis le mois de juin. Une guerre qui coûtera par ailleurs 37,5 milliards de dollars aux États-Unis jusque fin septembre. C'est ce qu'a annoncé hier le ministre de la Défense, Pete Hegseth.
5: RFI Matin, c'est le journal de Fabrice Legris avec ce rapport publié ce matin par l'ACLED, ONG spécialisée dans la veille sécuritaire.
1: Extraction sous le feu, comment l'exploitation minière redéfinit les conflits au Sahel central. C'est le titre de ce rapport. Un travail très dense sur l'évolution des batailles que se livrent des groupes armés et les forces régulières au Burkina Faso, au Mali ou encore au Niger. En jeu, le contrôle des mines, d'or principalement, et de tout leur écosystème économique. David Baché.
6: Inata, Bungu, Solan au Burkina, Talanda, Kin et les nombreuses mines des régions de Kaï à Sikasso, au Mali. 44 sites sont étudiés dans le rapport d'ACLED qui enseigne d'abord que 90% des violences se jouent en dehors des concessions, dans un rayon d'une dizaine de kilomètres. Ce qui peut commencer par des attaques contre le personnel minier, les infrastructures ou les transports, écrit le chercheur Enin Saibia, peut dégénérer en une lutte d'influence plus large pour le contrôle des déplacements, du territoire, de l'autorité locale et de l'accès aux ressources. L'or représente des financements directs. Il est aussi désormais au cœur d'une guerre économique et de gouvernance. C'est notamment la stratégie du JNIM qui, au Mali, organise des blocus, prélève des taxes et kidnappe du personnel étranger, surtout chinois, ce qui perturbe les activités, prive l'État d'importantes recettes et sape son autorité. Les mines offrent également des opportunités opérationnelles. Le JNIM a transformé des sites artisanaux en bases semi-permanentes, lit-on dans le rapport, où les combattants peuvent se fondre parmi les mineurs et mener des opérations. En plus de leur action militaire contre les groupes groupes armés, les États sahéliens renforcent le contrôle des mines en nationalisant des sites ou en renforçant leur législation.
1: Décryptage signé David Bachet.
5: Une première en Europe, la France va interdire les réseaux sociaux aux moins de 15 ans.
1: Le Parlement a définitivement adopté la proposition de loi hier. Une avancée majeure, a déclaré Emmanuel Macron, qui en avait fait une priorité. Les plateformes devront désormais mettre en place des dispositifs de vérification d'âge. L'entrée en vigueur se fera en septembre. Retrouvez un dossier sur cette mesure sur notre site RFI.fr. Par ailleurs, la ministre française de la Transition énergétique doit présenter sa démission ce matin. Conséquence de l'adoption définitive hier par le Parlement de la loi d'urgence agricole, loi qui a suscité la controverse avec la réintroduction de deux pesticides, mesure réclamée par les agriculteurs. Mais Monique Barbu était quant à elle opposée à ce texte.
5: La France où la DZ de mafia étend son maillage territorial.
1: Originaire de la partie nord de Marseille, le groupe criminel s'insère désormais dans de plus petites villes à l'image d'Alest dans le sud-est, petite commune de 46 000 habitants située à l'ouest d'Avignon. Le maire a dû être exfiltré de son domicile lundi soir après des menaces de la DZ mafia qui lui avait déjà adressé deux balles de calibre 9 mm dans une enveloppe mi-juillet. Il est sous protection judiciaire depuis et le narcotrafic s'étend donc. Tanita Fallet.
7: La DZ Mafia est désormais dans le Vaucluse, l'Aude ou le Gard, département où se trouve Alès, dont le maire a été visé par des menaces. La raison, la situation géographique de ces zones.
8: Alors il faut dire qu'Alès est très très bien implanté. Hein.
7: Bruno Bartosetti, policier et secrétaire national du syndicat Unité Zone Sud.
8: On n'est pas très loin de l'autoroute, on n'est pas très loin de Marseille, on n'est pas très loin de la Neuve qui relie l'Espagne à Marseille. On a toutes les Cévennes.
7: Depuis quelques années, ce maillage territorial s'étend jusque dans les zones rurales.
8: Vous avez Nîmes, vous avez Alès, mais vous avez Bagnols-sur-Cèze, il y a 18 000 habitants, c'est une ville encore plus petite qu'Alès. Eh bien, vous avez un gros marché de stupéfiants dans cette ville-là.
7: Une extension possible par la multiplication des trafiquants impliqués et la création de filiales, Bruno Bartosetti.
8: C'est pas forcément une implantation directe. Je m'explique, vous avez des groupes qui sont en place depuis longtemps, qui ne sont pas des aides-mafias, mais qui sont en connexion avec elle. Un peu comme si on pouvait faire un parallèle avec les multinationales de supermarchés qui peuvent s'implanter dans des épiceries de nuit avec un nom franchisé.
7: Et la structure de la DZ Mafia continue d'évoluer. En avril, un des chefs présumés du groupe a été condamné à 25 ans de prison.
1: Tanita Fallet.
5: Allez, on termine sur les routes du Tour de France.
1: Et hier se tenait la 16e étape, un contre-la-montre individuel remporté par le Belge Remco Evenepoel, arrivé devant le maillot jaune Tadej Pogacar et dont il est un solide dauphin à près de 4 minutes 30. Troisième, le Mexicain Isaac Del Toro, juste devant le Français Paul Sexas, quatrième place au classement général. Le jeune coureur de 19 ans qui dispute son tout premier Tour de France, qui confirme les grands espoirs placés en lui et qui est très populaire auprès du public de la Grande Boucle. Reportage sur cette Sexas mania. Olivier Pron.
9: Avec Paul Sexas qui est parti, on attend évidemment.
10: 19 ans, faire ce qu'il fait, c'est incroyable. Hein, la performance, le potentiel qu'il a, quand on voit sur les courses qu'il a fait jusqu'à maintenant, pour moi c'est forcément un espoir pour le cycliste français.
11: Aldo, vous êtes d'accord avec ça?
12: Ah bah oui, tout à fait. Hein.
13: Et bah si Aldo confirme ce que dit son pote Jérémy, c'est qu'il y a forcément du vrai dans cette folle attente placée en Paul Sexas. Sylvie, panneau d'encouragement au pied, explique pourquoi.
14: Parce qu'il est français, parce qu'il se la pète pas et parce qu'il gagne.
13: Claire, net, précis, la folie polo est en marche depuis 17 jours sur le tour. Lucas Savoyard, expatrié au Québec, est sous le charme du Lyonnais et voit grand.
15: Il est parmi les meilleurs et parmi Poggi, parmi Vingegaard et parmi Remco. Alors il faut lui donner une chance aussi. Hein. C'est que son premier tour. Alors allez, donne-lui une chance. Laisse-lui rouler, mais c'est sûr qu'il se fait un petit podium juste pour le fun. Là.
13: Mais à l'applaudimètre, tout le long du parcours, tout le monde veut lui donner sa chance. À commencer par Hugo, 14 ans, venu avec sa grand-mère. Un jour, Paul, c'est sûr, gagnera le tour.
16: Moi, je pense que ça arrivera un jour. Sa victoire, je pense qu'elle arrivera un jour.
13: Et la grand-mère, elle est fan de Paul Sexas aussi?
17: Peut-être de mon petit-fils, oui.
13: Voilà. Une grand-mère, c'est d'abord fan d'un petit-fils, voilà. Avant d'être fan d'un champion
17: exactement,
13: de vélo.
17: Exactement.
13: Olivier Pron, Sexas Maniac, à ton nom, RFI.
1: Et place à la 17e étape de ce tour. Aujourd'hui, place à la 17e étape. Ce sera entre Chambéry et Voiron.
5: Et nos envoyés spéciaux suivront ça de près. Merci Fabrice Le Grier. Bientôt 7h30 à Paris, à la une, reportage en Centrafrique. Notre correspondant s'est rendu à Amdafok, à la frontière avec le Soudan, en guerre, théâtre d'une violente attaque il y a quelques semaines. Malgré le temps passé et le calme revenu, le retour à la normale se fait attendre dans un paysage désolé.
18: Les écoles, le marché, la gendarmerie, la police, même le bureau du sous-préfet qui vient d'être construit par la MINUSCA, ils ont saccagé tout.
5: Reportage à écouter dans le prochain prochain journal. Ce matin, on sera aussi en République démocratique du Congo après le report de la marche prévue aujourd'hui par la plateforme d'opposition C64. Qu'attendre du dialogue national à venir? On en parle ce matin dans notre dossier à 9h et dans Appel sur l'actualité. Rendez-vous 10h10 hors de Paris. RFI Matin avec nos correspondants. On sera ce mercredi au Liban. On parlera de ces nouvelles frappes entre Iran et États-Unis, mais aussi de ces limogeages en série en Ukraine. Dernière en date, le commandant en chef de l'armée. Bonjour Véronique Rigolet.
11: Bonjour Andréane, bonjour à tous.
5: Alors que la guerre entre Russie et Ukraine fait rage, votre invité ce matin revient tout juste de la frontière entre Pologne et Biélorussie. Bruno Fuchs, député centriste français du Haut-Rhin, président de la commission des affaires étrangères. Il répond tout à l'heure à vos questions.
11: Oui, avec Bruno Fuchs, on va se pencher principalement sur le conflit en Ukraine et sur la crise politique. Vous l'avez mentionné également à Kiev. Est-ce que le limogeage hier soir d'Oleksandr Sirski, le chef de l'armée, va mettre fin à la contestation dans la rue, permettre au président Zelensky de reprendre enfin la main, alors que la Russie de Poutine, de son côté, se montre de plus en plus agressive envers l'Ukraine, mais également envers ses alliés européens. Hier soir, c'est un navire de guerre russe qui a ainsi mené un exercice de tir réel au large des côtes britanniques. Des provocations et des menaces contre l'Europe. Jusqu'où ira Moscou, l'analyse et les réponses de Bruno Fuchs, notre grand invité international.
5: Et notre grand invité Afrique ce matin, le directeur régional du Timbuktu Institute, Bakary Samb, à l'occasion de la publication d'un nouveau rapport. On s'interroge sur les retombées économiques de l'exploitation de la mine de fer de Simandou en Guinée. Sont-elles à la hauteur des promesses? Rendez-vous dans 30 minutes, vous avez le programme, on commence.
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5: Des feux qui progressent en Espagne, mais aussi en France, dans le Var, le sud du pays. Un incendie s'est déclenché hier et a déjà parcouru 2550 hectares. Depuis le début de l'année, en tout, 42 000 hectares sont partis en fumée en France, record battu. Et la saison estivale commence seulement. Et lorsqu'on arrive à éteindre le feu, que faire? C'est notre question d'environnement. Florent Guignard, faut-il vraiment replanter immédiatement des arbres?
19: Alors spontanément, on a envie de dire oui, hein, devant le spectacle morbide d'un arbre calciné, tué par le feu. Et face à l'émotion, c'est bien souvent la réponse du monde politique. Mais c'est ce que regrette l'association Canopée qui protège les forêts et son directeur Sylvain Angerand.
20: Tout le problème qu'on a, c'est que le temps de la forêt n'est pas le temps du politique et que nos politiques adorent se précipiter après un incendie alors que les braises sont encore fumantes.
5: Mais de qui parle-t-il?
19: D'un certain président de la République française, chaussé de ses plus belles lunettes de soleil, venu à Fontainebleau alors que l'incendie n'était pas encore éteint, pour lancer un appel aux dons.
21: Cette forêt, on y tient. Et dès maintenant, on va lancer la mobilisation pour permettre de collecter la solidarité nationale. Et je compte donc sur chacune et chacun pour pouvoir donner pour la forêt de Fontainebleau et nous permettre de faire le travail de replanter.
19: Quelques 650 000 euros ont déjà été récoltés pour Fontainebleau, alors qu'une autre cagnotte mise en ligne également par la Fondation du patrimoine, elle pour toutes les forêts de France, n'a recueilli que 150 000 euros.
5: Le problème, on y vient, c'est que planter n'est pas forcément la bonne solution.
19: Et non, mieux vaut laisser la forêt se régénérer d'elle-même. On retrouve Sylvain Angerand de l'association Canopée.
20: On n'a pas besoin de planter des arbres à Fontainebleau. Les arbres, ils vont revenir tout seuls. En 2022, lorsqu'il y a eu les grands incendies dans les Landes, quelques semaines après, on avait les chênes qui refaisaient des branches, des feuilles vertes. On avait les graines de pins maritimes qui commençaient à germer et donner des petits pins maritimes. Donc voilà, cette dynamique naturelle, il faut laisser le temps de s'installer quelques années. Et c'est seulement après qu'on va venir l'accompagner. C'est comme un corps. Il y a eu un traumatisme, il faut accompagner, y aller doucement. Et ne pas se précipiter avec l'illusion de « on va replanter une forêt ». Ça n'existe pas.
5: En fait, il faut intervenir le moins possible.
19: Oui, c'est un peu le laisser-faire, le libéralisme appliqué à la nature, éviter de rouler avec des engins qui tassent les sols et laisser sur place les arbres morts calcinés, Sylvain Angerand.
20: Surtout les gros bois morts, ils vont se décomposer, ils vont venir nourrir les sols. Ils vont même jouer un rôle d'éponge, en fait, parce que la matière organique va permettre de garder l'humidité de l'eau. Et il n'y a rien de pire que de tout exporter. En fait, la forêt, c'est un écosystème vivant dans lequel les sols jouent un rôle colossal.
5: Et si on replante, il ne faut pas le faire n'importe comment.
19: Il faut choisir des arbres adaptés au changement climatique en évitant la monoculture, Sylvain Angerand.
20: C'est intéressant, le pin maritime, parce que c'est un arbre qui est plutôt résistant à la sécheresse. Donc, les forestiers se précipitent dessus, sauf que le pin maritime, il est très sensible aux incendies. Donc la réponse, c'est la diversification. Et plus on parle de planter des arbres après un incendie, plus on donne l'illusion d'agir, alors que le principal levier qu'on a, il est sur la réduction des émissions de gaz à effet de serre.
19: Voilà, en agissant sur la crise climatique, on aura moins de sécheresse et donc moins d'incendies. Et c'est l'assurance de ne pas se planter.
5: Florent Guignard pour la question d'environnement. Et quoi de mieux donc pour favoriser les incendies qu'une période de forte chaleur sans pluie comme celle que la France vient de vivre? Le pays a connu plusieurs canicules ces dernières semaines avec à chaque fois le même cauchemar qui se répète pour les citadins dans des villes où il n'y a ni ombre ni espace de fraîcheur naturelle. Et pourtant, de tels lieux existent. C'est le cas du Jardin 21, une friche végétale et culturelle située dans le nord-est de Paris, un espace de plus de 1500 m² de jardin potager où l'on peut boire, manger, écouter de la musique en famille ou entre amis. Et le week-end, des ateliers de jardinage gratuits sont aussi proposés. Troisième épisode ce matin de notre série de reportages sur les nouveaux rapports à la nature. C'est signé Rambeng.
0: Arbres fruitiers, plantes aromatiques et légumes cultivés dans d'énormes bacs en bois apportent une fraîcheur à l'espace, contrastant avec l'environnement très minéral du quartier. Le Jardin 21 a été conçu dès le départ pour proposer aux urbains un espace végétalisé, ce qui en fait un vrai havre de fraîcheur, mais aussi un lieu de sensibilisation.
3: Alors le thème de l'atelier aujourd'hui, c'est une visite au jardin.
0: Mihail Fronter, jardinier du site.
3: On va regarder un petit peu les plantes qui sont cultivées et on va évoquer les pratiques agroécologiques qu'on met en place ici pour améliorer à la fois la quantité, la qualité des plantes qui sont cultivées, tout en préservant les ressources.
0: Et grâce à l'atelier du jour, cette jeune retraitée a trouvé réponse à ses questionnements.
22: Je voulais voir un petit peu quelles étaient les techniques pour les plantes qu'on pouvait faire pousser en ville et aussi comment est-ce qu'on pouvait les développer.
0: Voilà. Et promouvoir l'agriculture urbaine, c'est surtout l'objectif des ateliers organisés par Mihail Fronter.
3: L'idée, c'est montrer aux gens que l'agriculture, c'est pas réservé aux agriculteurs, que tout le monde peut, sur son balcon, dans son petit jardin, sur des petits espaces, avoir des aubergines, des tomates, ou des plantes aromatiques. C'est aussi en faire un espace de sensibilisation aux pratiques agroécologiques qui préservent l'environnement et grosso modo aussi de sensibilisation à la nature et à la biodiversité.
0: Plantes pour éloigner les pucerons, plantes couvre-sol pour préserver l'humidité du sol, autant de techniques apprises qui ravissent cette riveraine du Jardin 21.
23: Exactement, parce que je suis très curieuse et j'ai besoin justement d'avoir un peu plus d'explications. Ça me permet de me dire pourquoi on fait tout ça, etc.
0: Parmi les pratiques vertueuses, l'utilisation des pesticides biologiques est promue, mais aussi comment réduire l'apport en eau avec la technique.
3: Les oyas. Alors celui-là, il n'y a plus d'eau dedans, mais grosso modo, le principe, c'est qu'on met de l'eau dedans. Et comme les pots, ils sont micro-poreux, il y a des tout petits trous, quand la terre sera sèche ici, trop sèche, l'eau, elle va passer à travers le pot et en fait, elle va permettre d'humidifier la terre pour que les plantes viennent puiser de l'eau, en fait, dans la zone d'humidité qui sera autour autour de l'oya.
0: Ces jeunes couples originaires de Lyon ne participent pas à l'atelier. Ils sont venus juste pour profiter des différentes prestations du jardin.
24: On est venu chercher de la culture, de la musique et puis un espace un peu vert au milieu de tous ces immeubles. Quoi.
23: Ouais, ça fait du bien, ça fait une petite parenthèse agréable.
0: Lucas, lui, est un habitant du quartier. Il est venu découvrir les lieux.
25: Pour l'instant, je trouve qu'il y a des bonnes vibes. Il y a des petites plantes. Moi, j'aime bien les plantes. Puis c'est agréable d'avoir un peu... Alors, je sais pas ce que c'est du bois,
23: voilà,
25: ou...
23: Du paillage.
25: Du paillage. C'est une bonne sensation avec les baskets. Donc, malgré le périph' derrière, c'est plutôt agréable.
0: C'est agréable également pour Philippe qui travaille juste à côté du Jardin 21.
26: Ça permet d'être debout, ne pas être assis sur une chaise devant son ordinateur. C'est de la détox électronique en quelque sorte.
0: Fin de l'atelier du jour et cette participante s'inscrit déjà à un autre. Et pour cause.
27: Ça fait un grand plaisir d'être à Paris à la campagne.
0: Et des endroits comme le Jardin 21 sont indispensables en milieu urbain, selon Arnaud Perrine, un de ses cofondateurs.
28: Quand on monte à des 35 degrés à Paris, ici on arrive à descendre de 10 degrés par rapport à ça, parce qu'il y a de la biodiversité, il y a de l'ombrage, de la terre, et donc forcément il y a un petit écosystème qui se met, et pourtant on est coincé entre le métro, le périph, et un gros cimentier très connu. Donc aujourd'hui on a vraiment un lieu qui est au top.
0: Pour la saison 2026, le Jardin 21 est ouvert au public gratuitement du mercredi au dimanche, d'avril à octobre.
5: Un reportage de Rambeng. On reste en France tout de suite. C'est l'un des signes du réchauffement climatique. Il y a beaucoup moins de neige, voire plus du tout. Et pour les petites stations de ski, c'est le signe de la fin. Exemple avec la station de l'Alpe du Grand Serre. Comme d'autres, elle ne parvient plus à survivre. Dans la perspective des JO d'hiver qui se tiendront en France dans 4 ans, Marius Lafont s'était rendu sur les pistes de cette station à l'écoute de la colère des habitants et des usagers. Il en avait tiré un grand reportage que vous réécoutez aujourd'hui sur notre antenne. Tout de suite un extrait.
2: Cette jeune skieuse en combinaison verte s'apprête à repartir pour une descente. Elle vient de région parisienne. Ce qu'elle aime à l'Alpe du Grand Serre, c'est la fréquentation modérée.
4: Moi, j'étais habituée avec des grandes stations avec beaucoup de monde. Et là, il y a de la place et c'est agréable. Les gens sont gentils, tout ça, c'est parfait.
2: Mais depuis 2 ans, elle se demande si ça vaut encore le coup de venir.
4: On vient de la connaître. Là, on apprend que c'est fermé. Au final, ça se rouvre. On est un peu dans l'indécision. Et en fait, ça nous empêche de, quand même de venir et de nous faire nos vacances. Moi, c'est les miennes.
2: Garée devant le centre de colonies de vacances, cet habitué range ses skis sur le toit de sa voiture. Pas question pour lui de changer de station. Il vient depuis 40 ans, ses enfants ont appris le ski ici. L'Alpe du Grand Serre, c'est un bout de sa vie de famille, mais c'est avant tout une station abordable.
6: L'Alpe d'Huez, c'est 60 euros le forfait. Hein. Imaginez, monsieur, madame, 3 enfants, regarde, plus le prix des locations. Ça devient un sport vraiment, vraiment, vraiment de riche. Moi, aujourd'hui, j'ai skié pour 23 euros. C'est le but de cette station familiale. C'est de faire skier tout le monde, d'apprendre aux enfants à skier.
2: Modeste et accessible, c'est ce qu'il aime à l'Alpe du Grand Serre. Le pendant chic de la station, l'Alpe d'Huez, se trouve à 15 km à l'est. 69 remontées, 250 km de pistes, piscines, bars et boîtes de nuit. Mais surtout, un tourisme de masse qui le rebute.
6: Aujourd'hui, c'est un petit peu tout et n'importe quoi, ces grandes stations. Maintenant, c'est l'insécurité, c'est le bruit. Le soir, c'est boum, boum, boum, boum, boum. Pour les jeunes, mais vous n'allez pas à la montagne pour le bruit, pour l'insécurité, pour les problèmes de stationnement. Tout ceci, on n'y retrouve pas ici. Bon, parfois, je suis seul au monde. J'ai le plus beau bureau du monde. Seul au monde, dans la station, il y a 3-4 personnes, en nous croisant, nous les retraités. Voilà quoi, c'est... En tous les cas ici, on est mieux. On est mieux que dans les grandes stations, quoi, vous voyez.
5: Un grand reportage à réécouter sur RFI, 11h10, TU et sur toutes les plateformes d'écoute. Plateforme où vous retrouvez aussi la playlist du mois d'RFI. Dessus par exemple le titre Boss par Meryl et le jus.

0: Cyril et le jus à retrouver sur la sélection du mois de nos programmateurs. Bon réveil à tous les auditeurs et toutes les auditrices. Merci à ceux qui nous écrivent. On est ensemble jusqu'à 10h.
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0: 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Nous retrouvons tout de suite le journal de Radio France Internationale.
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1: L'heure du journal avec Fabrice Legrier. On revient avec vous, Fabrice, sur la rencontre entre Donald Trump et le président libanais Joseph Aoun, hier à Washington.
3: Rencontre et visite qui suscite des réactions assez variées, comme nous l'expliquera notre correspondant à Beyrouth. Donald Trump a dit vouloir beaucoup aider le pays, mais il a rappelé ses exigences, tandis que les États-Unis ont par ailleurs mené de nouveaux bombardements sur l'Iran ce matin. Une colère qui ne faiblit pas en Inde, celle des étudiants du Parti des Cafards, qui exigent toujours la démission du ministre de l'Éducation après des fraudes aux examens. Le chef de l'opposition, Rahul Gandhi, a lui été arrêté quelques heures après avoir réclamé le départ du Premier ministre Narendra Modi. Reportage à New Delhi à venir où la tension reste très vive. Pas de manifestation de l'opposition en République démocratique du Congo aujourd'hui. Elle était initialement prévue pour défendre la constitution, mais le président Félix Tshisekedi a promis l'ouverture prochaine d'un dialogue national. Revendication des opposants, c'est notre dossier du jour. Nous retrouverons notre correspondante Pauline Azidi à Kinshasa. Et nous serons aussi au Canada, en proie à de gigantesques incendies. Près de 3 millions d'hectares sont partis en fumée. Joseph Aoun s'est donc entretenu avec Donald Trump hier à Washington. Première visite d'un président libanais depuis 2009. Visite qualifiée d'historique par les uns, vivement critiquée par les autres. Une rencontre qui a fait remonter à la surface les profondes divergences qui fracturent la classe politique et la société libanaise. Le président américain a insisté sur le retrait du Hezbollah dans le sud du Liban et sur la surveillance de ce qu'il a qualifié de zone pilote sécurisée. Paul Ralifet.
4: Deux Libans qui naviguent dans des directions opposées. C'est l'impression qui se dégage après avoir observé les réactions à la visite du président Joseph Aoun aux États-Unis. Ceux qui sont alignés sur les choix des autorités libanaises de prendre le pari américain, qui consiste à négocier directement avec Israël et à désarmer le Hezbollah, ont naturellement applaudi à la visite de Joseph Aoun. Le quotidien Nida al-Watan, proche de la droite chrétienne, a qualifié la rencontre de la Maison-Blanche de sommet de la souveraineté et de la paix entre un homme libre, Joseph Aoun, et le leader du monde libre, Donald Trump. Sur l'autre bout de l'échiquier, Al-Akhbar a exprimé doute et scepticisme. Le journal proche du Hezbollah a estimé que les résultats de la visite de Joseph Aoun n'étaient pas à la hauteur des attentes affichées par les autorités libanaises. Le quotidien francophone L'Orient Le Jour, bien que très critique à l'égard du Hezbollah, s'est montré nuancé. Le journal évoque la poursuite des pressions visant à obtenir le désarmement du Hezbollah sans pour autant évoquer un retrait israélien à ce stade. Cette fracture se manifeste dans les réactions politiques, dans les médias et sur les réseaux sociaux. Paul Khalifeh, Beyrouth, RFI.
3: Et le Liban qui annonce à l'instant vouloir obtenir un retrait israélien global. C'est ce que vient de dire son premier ministre depuis le sud du pays.
1: Les États-Unis ont mené des frappes contre l'Iran pour la 11e nuit consécutive.
3: Washington qui continue de viser des sites stratégiques iraniens et Donald Trump assure que ce n'est pas fini. Le président américain menace notamment d'attaquer très bientôt un complexe nucléaire souterrain dans le centre du pays. Il s'agit aussi d'empêcher Téhéran de contrôler le détroit d'Hormuz, contrôle qui créerait un dangereux précédent avec des conséquences au-delà du Moyen-Orient. C'est ce qu'a déclaré le secrétaire d'État américain Marco Rubio ce matin.
1: En Ukraine, son départ a été réclamé depuis plusieurs jours par les manifestants. Oleksandr Serski a été limogé de son poste de commandant en chef de l'armée.
3: Et Volodymyr Zelensky a nommé à sa place un jeune général, Mihailo Drapati, bien plus populaire. Son nom était scandé depuis plusieurs jours par les manifestants. Une manière pour le président ukrainien de tenter de calmer la grogne déclenchée par le remaniement gouvernemental et notamment le limogeage du ministre de la Défense, Mihailo Fedorov.
1: Autre mouvement de contestation, Fabrice, en Inde, et la colère ne faiblit pas.
3: Dernier élément en date hier soir avec l'interpellation musclée de Rahul Gandhi, figure de proue du parti du Congrès qui a appelé à la démission du Premier ministre Narendra Modi. Pendant ce temps, les étudiants du parti des cafards, symbole du ras-le-bol de la jeunesse indienne, continuent de camper tout près du Parlement. Ils réclament le départ du ministre de l'Éducation après les fraudes massives aux examens nationaux. Après la marche de lundi et une riposte policière qui a fait autour de 180 blessés, cette contestation persiste malgré tout. Au reportage Abdullah Erali.
5: Malgré la répression de lundi, la colère des jeunes ne faiblit pas à New Delhi. La marche vers le Parlement a marqué un tournant dans cette mobilisation lancée il y a un mois sur les réseaux sociaux par le parti des cafards. Shivani, étudiante en droit, a bravé les barrages policiers.
6: La marche vers le Parlement, il fallait la faire. Le but, c'est d'exiger la démission de Dharmendra Pradhan. Le système éducatif a énormément souffert sous sa direction.
5: Sur la place de Gentlemanter, au cœur du quartier politique, la foule continue de résister à l'interdiction policière. Jour et nuit, la protestation s'organise. Mani, 68 ans, est venu observer cette mobilisation.
7: Les jeunes demandent des choses toutes simples et je pense que le gouvernement devrait céder. C'est capital pour l'éducation et pour l'avenir du pays. Vous pouvez le voir, il y a surtout des jeunes ici.
5: Des visages lisses mais déterminés, comme Tanu, 17 ans. Elle est revenue sur place ce matin, malgré les violences de la veille.
8: Je manifeste pour une meilleure éducation et les récentes fuites de sujets d'examen posent tellement de problèmes aux étudiants, aux profs, aux parents. On a aussi beaucoup de jeunes qui se suicident. La situation est vraiment désespérée.
5: Issus de la classe moyenne instruite, ces jeunes bousculent l'élite indienne. De Bollywood aux écologistes, les soutiens se multiplient. Abdullah Irali, New Delhi, RFI.
1: RFI 8h06 à Kinshasa, le dossier de ce journal consacré à la situation politique en RDC.
3: Les opposants congolais ne seront pas dans les rues ce mercredi. La plateforme C64, qui regroupe plusieurs partis d'opposition, avait programmé une manifestation pour défendre la Constitution. Mais depuis, la présidence a annoncé l'ouverture prochaine d'un dialogue national. C'est d'ailleurs l'une des revendications des opposants. Dialogue confié aux confessions religieuses qui ont à leur tour demandé à C64 d'annuler la mobilisation. Pauline Azidi, vous êtes notre correspondante à Kinshasa, bonjour.
9: Bonjour.
3: Paulina, requête acceptée et une marche reportée donc.
9: Oui, il aura fallu plusieurs réunions, plusieurs heures de discussion pour que les partis qui composent ces 64 se mettent d'accord et reportent leur mobilisation. Les discussions ont parfois été houleuses, c'était chaud, confirme un opposant. Le but était de donner un gage de bonne volonté à la médiation religieuse tout en ne démobilisant pas les militants. Cette vigilance, selon l'opposition, passe par cet ultimatum fixé au président et aux églises. Ce dialogue doit être convoqué avant le 15 août. Pas d'action à prévoir d'ici là, sauf si t'en perds un cadre de parti, le pouvoir venait à faire des provocations. Une des lignes rouges serait par exemple la promulgation de la loi référendaire qui ouvre la porte à un changement constitutionnel.
3: Et est-ce que l'on sait déjà quelle forme va prendre ce dialogue national ?
9: Alors officiellement, le dialogue sera inclusif avec les filles et les fils du Congo. Officieusement, cette annonce est le fruit de nombreuses discussions entre les responsables religieux et la présidence. L'inclusivité a été au cœur de ces échanges. Tous les camps devraient pouvoir être représentés, reste à savoir à quel niveau et par quelle personnalité. Est-ce que ceux qui ont pris les armes contre le pays vont être conviés ? Ça reste en débat, tout comme le lieu où ils devraient être organisés. On sait que le pouvoir tient à ce que ce soit Kinshasa, mais certains membres de l'opposition estiment que le climat politique ne permet pas de discussion en RDC. Plusieurs options sont donc sur la table. La capitale congolaise, mais aussi Brazzaville ou Luanda. Ce dialogue, c'est un pas dans la bonne direction pour le chercheur Trésor Kibangula, mais il y a encore beaucoup de réglages à faire.
3: Et quelles sont les réactions en RDC depuis cette annonce présidentielle ?
9: Il n'y a pas d'unanimité chez les opposants. C64 a fait un pas en avant en reportant la marche, mais cette décision fait débat. Pour cette Kikuni de Sauvons la RDC, une plateforme initiée autour de l'ancien président Joseph Kabila, l'annulation de la marche est une erreur. Sur le dialogue en lui-même, Ferdinand Kambéré, secrétaire permanent adjoint du PPRD, donc le parti historique de Joseph Kabila, salue l'organisation de ce dialogue, mais dit rester vigilant quant aux modalités. Et puis les dirigeants de la FCM23, ce groupe armé qui contrôle une partie de provinces de l'Est du pays rejettent, eux, ce dialogue. Rappelons que des discussions sont en cours entre Kinshasa et la rébellion dans le cas du processus dit de Doha.
3: Dossier signé Pauline Azidi, que vous pouvez également retrouver sur notre site RFI.fr et qui sera au cœur d'appels sur l'actualité présenté par Chantal Laureau à partir de 8h10 TU sur RFI.
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1: Et c'est une première en Europe. La France va interdire les réseaux sociaux aux moins de 15 ans.
3: Proposition de loi définitivement adoptée par le Parlement hier. C'était l'une des priorités d'Emmanuel Macron avant la fin de son mandat. La mise en œuvre est prévue dès septembre. Parlement qui a également adopté la loi d'urgence agricole dont l'un des volets réautorise l'utilisation de deux pesticides. La ministre de la Transition écologique, Monique Barbu, y était opposée et elle annonce à l'instant remettre sa démission.
1: La classe politique française qui par ailleurs soutient unanimement le maire d'Alès, menacé par la DZ Mafia.
3: Christophe Revinck, il est le maire de cette petite commune de 46 000 habitants située à l'ouest d'Avignon. Lundi soir, il a dû être exfiltré en urgence de son domicile en raison de nouvelles menaces de mort émanant du groupe de narcotrafiquants. Et pour beaucoup d'élus, un cap vient d'être franchi. Selon les tendances politiques, la réponse préconisée n'est pas la même, Raphaël Delvolvé.
10: Cette fois, ça n'est pas Marseille, mais Alès, une ville moyenne visée depuis un an par les narcotrafiquants. Laurent Nunez, le ministre de l'Intérieur.
11: Alès est un lieu où les Z-Mafia tentent de s'implanter.
10: Le premier flic de France affiche sa fermeté.
11: Et on ne se laissera pas intimider.
10: Des mots vains pour l'opposition d'extrême droite, le RN Julien Odoul.
12: Ça fait 10 ans que nous entendons des discours volontaristes.
10: Comme Marine Le Pen, il décrit une situation grave à ses yeux.
12: Et on peut se demander d'ailleurs si la France est toujours un État, si elle a le monopole de la violence légitime. Qui fait la police dans certains quartiers? Qui fixe les règles? Qui fixe les lois? Ce sont les mafias.
10: Excessif pour le macroniste Pierre-Alexandre Anglade.
13: La DZ Mafia n'est pas à deux doigts de prendre le contrôle d'aucune ville en France.
10: Lui est confiant dans la récente loi anti-narcotrafic votée l'an dernier.
13: Et il faut désormais que les moyens mis en œuvre par l'État prennent aussi toute leur ampleur pour mettre un coup d'arrêt à cette mafia.
10: La gauche dans son ensemble ne l'avait pas votée. Et même si désormais l'insoumis Jean-Luc Mélenchon compare la situation française à celle de l'Amérique latine, le candidat LFI à la présidentielle défend la légalisation de certaines drogues, le député insoumis Adrien Clouet.
14: Il faut retirer au marché illégal tous ces capitaux. Dès lors, vous retirez des dizaines de milliards d'euros.
10: À rebours de ce que la droite préconise, notamment le candidat LR à la présidentielle, Bruno Retailleau, pour qui consommer de la drogue, c'est être complice.
1: Le Canada, confronté à une saison des feux de forêt décrite comme l'une des plus intenses de son histoire.
3: Près d'un millier d'incendies hors de contrôle et face à une telle ampleur, les autorités se voient contraintes de faire des choix, Nafi Alibert.
15: Même avec plus de 5000 pompiers mobilisés, l'armée et des renforts étrangers, impossible d'intervenir partout. Le premier obstacle, c'est l'immensité du pays, explique Maxence Martin, professeur à l'Institut de recherche sur les forêts.
16: Tout simplement parce que le Canada, c'est un territoire qui est gigantesque et surtout, c'est vide.
15: À cette distance s'ajoute la multiplication brutale des départs de feu.
16: Et souvent, l'enjeu, c'est quand un feu naturel arrive, c'est pas un seul feu, c'est un orage qui passe, on a des dizaines, voire des centaines de coups de foudre, et vous avez des fois des centaines de départs de feu en même temps.
15: Des foyers souvent très isolés, qu'il faut d'abord repérer, puis atteindre par les airs.
16: Donc le temps qu'on les repère, qu'on s'y rende, ben, en fait, on a déjà perdu le contrôle, parce qu'une fois que le feu est lancé, ça dégage tellement d'énergie que non, ça devient incontrôlable.
15: Priorité donc aux feux qui menacent une communauté, une route, une ligne électrique, ou encore un site industriel, où les incendies qui brûlent loin des zones habitées peuvent eux être simplement surveillés. Et c'est là un arbitrage qui se répète désormais d'une province à l'autre, alors que dans le nord, le centre et l'ouest du pays, la sécheresse persiste, laissant craindre de nouveaux brasiers et de nouvelles évacuations. Nafi Alibert, Montréal, RFI.
3: En France, enfin, la comédie française, l'institution, est à l'honneur d'un film qui sort dans l'Hexagone aujourd'hui, une satire intitulée d'ailleurs « De la comédie française ». On en parle avec Sophie Torlotin.
17: J'ai pas mon badge.
1: La journée commence mal pour Nina à quelques heures de la première représentation de sa mise en scène de Macbeth de Shakespeare.
18: Ah non, pour rentrer, faut un badge. Tu as pas perdu au moins.
1: La doyenne de la troupe se drogue, la Benjamine n'a rien compris à la pièce, l'un des comédiens est superstitieux.
19: On fait comme on fait depuis 300 ans, on dit la pièce écossaise.
1: Les deux réalisateurs se sont inspirés d'Avani passé pour nourrir leur scénario.
20: Il ne se passe pas une seule représentation en fait, sans qu'il y ait des espèces de mini-catastrophes.
1: Laurence Stocker.
20: Un décor qui s'est écroulé, je l'ai vécu, un boulon qui est passé à 10 cm de ma tête, sinon je ne serais pas là pour vous parler. C'est le spectacle vivant. Et il se passe toujours des choses auxquelles on ne s'attend pas et c'est ce que raconte ce film.
1: Laurence Stocker fait partie de ces comédiens dont le nom au générique des films est toujours affublé de la mention de la comédie française. Le réalisateur Bertrand Huscla.
21: Les acteurs de la comédie française sont des acteurs d'État, donc ils sont obligés contractuellement de marquer ce petit truc-là. Donc nous, ça nous a déjà rêvé d'avoir au générique que des gens de la comédie française. Et c'est pour ça qu'on s'est pas une petite blague à la fin. Il y a marqué que c'est un film réalisé par Martin Darandeau et Bertrand Huscla, pas de la comédie française.
1: Jubilatoire et tendre, cette comédie est un hommage à une troupe qui n'a jamais cessé de se produire, même pendant les deux guerres mondiales.
3: De la comédie française à découvrir au cinéma en France dès aujourd'hui.
1: Et nous, on vous retrouve demain, Fabrice Legrier, merci. Il est 9h14 à Paris, à la une de la revue de presse internationale Charlotte de Rouen, l'Ukraine, où le président Volodymyr Zelensky a décidé hier soir de remplacer le chef d'état-major des armées.
0: Le général Oleksandr Sirski sera remplacé par Mykhailo Drapaty, qui occupait auparavant un poste de militaire de haut rang. Cette décision intervient après 6 jours de manifestations à Kiev et dans tout le pays. Les rassemblements ont débuté après que le président ukrainien a limogé son ministre de la Défense, le populaire et réformateur Mykhailo Fedorov, rappelle le Kyiv Independent. Les manifestations se sont petit à petit transformées en un appel à remplacer Oleksandr Sirski à la tête des armées ukrainiennes. L'ancien ministre de la Défense a salué cette décision, une bouffée d'air frais et un nouvel espoir pour la défense du pays, indique le Kyiv Post. Selon le journal, il s'agit là de l'un des changements les plus importants à la tête des forces armées depuis...
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0: Bonjour à vous, chers auditeurs et auditrices de Radio Pays d'Hérault et RPH Sud. Dans la chronique précédente, nous étions au mouillage devant une énorme colonie de manchots adélie au Cap Crozier, sur l'île de Ross en Antarctique. Ensuite, nous avons navigué autour de cette île afin d'inventarier d'autres colonies. Et depuis plusieurs jours, nous sommes dans le McMurdo Sound. C'est un fjord très profond qui est encadré par l'île de Ross et son volcan Erebus à l'est. Une chaîne de montagnes culminant à 4200 mètres à l'ouest côté continent. Et il est barré au sud par la plateforme glaciaire de Ross. Donc nous sommes entourés de paysages impressionnants. Et en plus, nous y avons débarqué sur plusieurs sites historiques, témoins des premières explorations de la zone que Jean-Louis Etienne, explorateur polaire lui-même, va maintenant nous détailler. Jean-Louis, on vient de visiter la cabane de Scott, paumée au bout de nulle part, là, au Cap Evans. C'est impressionnant, tout est intact à l'intérieur comme si les mecs étaient partis hier, alors que ça date du début 20e, hein, c'est bien ça.
1: Oui, alors ces cabanes qui sont sur l'île Ross sont des cabanes historiques, bien sûr, et elles sont restaurées à l'extérieur parce que c'est une zone très ventée, les hivers sont rigoureux, mais l'intérieur n'a pas changé. Et on retrouve pratiquement l'odeur même de ce temps-là. Donc tout est en place, on a l'impression qu'ils sont partis, c'est vrai, ils sont partis, ils ont laissé tout en place là. Donc ça a quelque chose de très émouvant, on replonge dans l'histoire. L'histoire, c'est l'histoire des Britanniques de ce côté-là. Deux grands explorateurs, deux grandes équipes, celle de Scott et celle de Shackleton. Et Scott vient ici pour la première fois, 1902, la voie est libre, le McMurdo Sound est... Cette baie profonde qui est généralement encombrée par la glace de mer, ben ils peuvent passer. Ils se rapprochent le plus possible de sud de l'île pour aller construire cette cabane qu'on appelle Discovery, qui était le nom de son bateau. Donc, n'a pas trop d'ambition, il se rapproche du pôle et puis il repart. Entre-temps, il y a Shackleton qui décide de faire la sienne. Il faut dire que Shackleton est avec Scott, donc il a déjà une culture. Et pareil, il veut aller à la cabane, là, il veut aller au fond de du McMurdo Sound, le plus proche possible du départ vers le pôle sud, ben c'est barré. C'est bouché par la glace de mer, donc il construit sa cabane, Cap Royd, et il est un peu plus loin encore que de la plateforme de glace. Et il tentera le pôle sud avec beaucoup, beaucoup de courage, et ils arrêteront, ça c'est audacieux je dirais, mais lucide, ils arrêteront à un peu plus de 100 km du pôle sud. Shackleton réalisera qu'ils sont un peu à bout de souffle, que peut-être les réserves de nourriture ne sont pas terribles pour le retour. Il décide d'abandonner, mais il revient à Eros et il a apporté le pavillon britannique le plus près possible du pôle sud.
0: Oui, c'est comme en montagne, il faut savoir faire demi-tour avant que ça commence à faire mal, parce que donc dans ce cas-là, Shackleton il a ramené tout le monde vivant, quoi. À la différence de Scott à la suivante, hein, c'est bien ça.
1: Ben oui, il a ramené tout le monde vivant en décidant de faire demi-tour à temps. Scott a poussé jusqu'au bout et effectivement, ils ne sont pas tous revenus, quoi. Il y a ceux qui l'ont accompagné jusqu'au pôle, aucun n'est revenu. Il y a quand même des écrits. Scott écrivait tous les jours son journal de bord et à un moment donné, il dit « ça y est, maintenant je crois que j'ai écrit la dernière phrase ». C'est très émouvant. Le pôle sud a été atteint. Shackleton était extrêmement frustré, il a été à la première tentative de Scott. Il a monté la sienne, il n'est pas loin. Bien sûr, Amundsen est vainqueur du pôle sud. Et donc Shackleton dit, mais il reste une chose à faire, c'est la traversée de l'Antarctique. Et c'est là effectivement qu'il constituera deux équipes, une qui part de la mer de Weddell, dont il fait partie avec son bateau, donc l'Endurance, ils se font prendre par la glace. Et c'est toute l'histoire effectivement du retour de Shackleton et le secours de son équipe. Là encore une fois, Shackleton a su ramener toute son équipe. C'est ce qui fait qu'il est un explorateur très lucide, très respecté vraiment, quoi. Mais cette histoire de la conquête du pôle sud par les Britanniques, elle est douloureuse quand même, quoi. On voit que ça faisait partie de l'objectif de la couronne, amener le pavillon britannique au pôle sud.
0: Alors qu'ils se sont fait griller par Amundsen, le Norvégien.
1: Alors Amundsen, c'est toute une histoire en soi. C'est-à-dire qu'Amundsen, quand il part avec le Fram, il quitte la Norvège. Il a un objectif, c'est d'aller au pôle nord, qui n'est pas encore atteint. Et puis il apprend très vite que le pôle Nord

0: été atteint. Il est sur la route du... Il est déjà en mer. Ils arrivent à Madère, donc il a de l'information. Et il en profite pour annoncer à son équipe, attendez les gars, on ne va pas au pôle Nord, on va au pôle Sud. Voilà, en fait, ils étaient prêts, ou le Nord ou le Sud. Ils avaient les chiens, ils avaient les équipes, ils avaient été très performants. Et là où il a bien joué, à Mützen, c'est qu'il a exploré toute la plateforme de glace. Parce qu'effectivement, pour aller vers le pôle Sud, le point le plus proche, c'est cette barrière de glace, de cette Eichel, de cette plateforme de glace sur laquelle il faut mettre les pieds. Et on a à peu près 500-600 km pour atteindre la montagne et atteindre le plateau après. Donc il faut passer par là. Donc cette barrière de glace, on l'a vu, elle fait 30-40 mètres de hauteur.
1: On l'a longée avec persévérance il y a 4-5 jours. Là.
0: Oui, on l'a longée il y a 4 ou 5 jours. On a vu vraiment le côté infranchissable, quoi, hein. Mais à Mützen, il va aller beaucoup plus à l'est et il va trouver un endroit, la baie des Baleines, où tout d'un coup, son bateau est à couple, à quai, on va dire, sur la glace, sur la barrière de glace, avec une possibilité de débarquement. Et il dit, attendez, c'est là qu'on va débarquer. Il débarque du matériel, il débarque des vivres pour aller déjà faire des stocks de provisions sur la route. Et donc, il a déjà une longueur d'avance, quoi. Mais Scott, se rendant compte que sur l'île Ross, il avait des difficultés pour atteindre la plateforme, il y a de la montagne, il y a des glaciers, etc. Ils avaient eux aussi exploré cette partie de falaise de glace. Ils avaient finalement abandonné pour s'installer ici. Donc la grande différence, déjà dans la technique, dans la logistique, Amundsen est nordique, il a fait du traîneau à chien, il a des équipes qui connaissent les régions polaires. Les Britanniques arrivent avec des chiens, mais aussi prennent des poneys, prennent même une voiture, une des premières voitures à moteur. Donc on voit qu'ils ont perdu énormément d'énergie, énormément de temps pour atteindre cette plateforme de glace. Ils y ont laissé beaucoup, beaucoup d'espoir aussi. Finalement, je crois que c'est ça qui a fait la différence. À la fois, le positionnement d'Amundsen, tout de suite, il est sur la plateforme de glace et il s'en va. Et les autres, on a visité ces cabanes. On voit bien qu'elles sont sur l'île Ross. Il y a des montagnes à franchir, il y a des collines. On voit bien nous-mêmes, quand on a fait quelques ascensions, s'il faut se farcir des charges de nourriture pour 15, 20 mecs, parce qu'ils étaient très nombreux, les Britanniques.
1: Donc, alors qu'à Mützen, ils sont partis à 5, c'est ça, je crois. 5 et des chiens.
0: Alors ils sont partis un peu plus, mais au fur et à mesure qu'ils avançaient et que l'objectif c'est d'arriver au pôle sud avec la nourriture qu'il faut pour les humains pour revenir et pour les chiens bien sûr ils étaient très chargés donc au fur et à mesure qu'ils avançaient c'est plus la peine d'avoir tous ces chiens puisque le traîneau s'allège et il les tuait et ces chiens étaient mangés par au retour c'était la nourriture des chiens du retour. J'ai relu récemment Scott et Amundsen, ils ont été pareils, ils ont été confrontés, effectivement, ils ont pris des chiens, et au bout d'un moment, ils n'avaient plus besoin des chiens, ou ils ne savaient pas les conduire, et ils les ont pareils, ils les ont tués, et ça servait de nourriture aux autres chiens. Mais Scott, il avait des poneys, comment imaginer prendre des poneys qui sont des herbivores dans un coin où il n'y a pas une pousse d'herbe, quoi. C'est surtout des animaux qui résistent au froid, c'était ça qui les avait convaincus, mais ces animaux à quatre pattes, ils s'enfonçaient, quoi, hein. Et là, c'est pareil, ils ont été obligés de les tuer. Ça leur a servi un peu de nourriture. Quand on parle de tout ça aujourd'hui, ces chiens qu'on tue, ces machins et tout, c'est...
2: Politiquement incorrect.
0: Très politiquement incorrect. Mais bon, c'était une autre époque. L'objectif était la conquête du pôle.
1: Alors justement, donc fin 19e, début 20e, c'est à qui sera le premier au pôle Nord et aussi au pôle Sud. Plus récemment, il y a d'autres gens qui ont continué à aller au pôle Nord et au pôle Sud, et je crois que toi-même, tu as quelques expéditions à nous raconter.
0: Oui, effectivement, j'ai été au pôle Nord en solitaire, justement, en 1986. Pourquoi le pôle Nord? En fait, j'avais fait pas mal d'expéditions en tant que médecin, l'Everest, le Broad Peak, grimper en Patagonie, et donc la montagne était quelque chose qui me tenait à cœur. Et donc, on était à la face nord de l'Everest, j'avais 38 ans. Et bon, je me dis maintenant, peut-être il faudrait que je trouve mon Cap Horn à moi, tu vois, mon Everest à moi. Et le pôle Nord s'est imposé comme quelque chose que pouvait faire, parce que ce n'est pas technique le pôle Nord, au sens, il faut tirer un traîneau. On n'a pas des stages à faire, hein, on te met un traîneau autour de la taille, là tu as compris tout de suite. Mais il faut avoir une expérience du tout terrain. Et donc, j'aime bien de dire, j'étais un super campeur. J'avais l'habitude de ces conditions-là. Et donc, j'ai résisté à la tentation de l'abandon. Parce que le pôle Nord, c'est un océan gelé. Ce n'est pas une patinoire. Il y a une dérive permanente de la banquise qui a ce qu'on appelle des crêtes de compression. De temps en temps, la banquise se fracture. À d'autres endroits, elle se chevauche, elle se superpose avec des forces. On doit franchir des murs de glace qui font 4 ou 5 mètres de hauteur. Ce sont des blocs, des fois instables, peut-être dangereux. C'est un engagement long, j'ai mis 63 jours en solitaire à une époque où il n'y avait pas de GPS, pas de radio, pas de téléphone, rien du tout. Donc je naviguais avec le soleil, j'avais une balise Argos qui émettait un signal capté par le CNES à Toulouse. Michel Franco, lui, il était à Resolute Bay, tout à fait au nord du Canada. Il interrogeait le CNES et par radio, il me donnait ma position de la veille. Et petit à petit, à force de persévérance, à un moment donné, je me suis dit, là, je suis au pôle. Parce qu'il n'y a rien au pôle Nord. Hein. C'est au milieu d'un océan, l'océan gelé. Et donc, je le répète, la banquise dérive. Donc, tu arrives, tu mets ton drapeau, mais le lendemain, il n'est plus au pôle, puisque la banquise dérive. Mais je décide qu'à un moment donné, j'y suis. Je m'interroge à un moment donné, avant d'y arriver. Tu te dis, je suis sur l'axe de rotation de la Terre. Est-ce que je vais sentir quelque chose qui tourne? Non, rien du tout de tout ça. Mais enfin, c'est un grand moment pour moi. Un grand soulagement parce que c'était quelque chose qui me tenait à cœur, où je m'étais mis en difficulté, ça me dépassait par moments. Et j'ai résisté à la tentation de l'abandon qui est là souvent. Et donc ce pôle Nord, ça a été une construction personnelle. Je me suis dit ça va être ma prochaine vie. Maintenant, je veux organiser des expéditions polaires. Ça a été un fait marquant. Un autre fait marquant sur cette route du pôle Nord, je me levais à 6 heures. J'ai eu le temps de plier le camp, de faire fondre la glace, le petit déjeuner, etc. Je partais à 8 heures, je marchais 8 heures d'affilée. Et vers 16h, 16h30, je m'arrêtais, je faisais une sieste. Et tout d'un coup, j'entends, c'est au mois d'avril. Ma crainte, c'était l'ours. Je dis, merde, un ours. J'avais pas d'arme, j'avais fait ce choix-là, c'était trop lourd. Et je réalise très vite, en quelques secondes, ce sont des chiens. Et je savais qu'il y avait une expédition américaine en route vers le pôle Nord avec des chiens. Et donc, je sors de la tente, je grimpe un peu quelques blocs de glace, j'étais à l'abri derrière. Et je vois effectivement des chiens qui passent. Il y avait 5 attelages. Et un Américain qui vient vers moi, Will Steger, il a vu un mec sortir de la glace, lui, et il vient vers moi, il me dit « You are Jean-Louis, yes, you are Will, yes ». Et alors, on ne vivait pas sur le même fuseau horaire, c'est tout permis là-bas, à cette latitude. Il me dit « Suis nos traces, et demain, on peut boire un café ». Ok, le lendemain, j'ai suivi la trace, il était en train de dormir, Will se réveille, il vient, on boit un café, Will me dit « Ça t'intéresserait de traverser l'Antarctique ?» J'ai dit « Attends, Will, on termine le pôle Nord et on en reparle ». Et donc, au mois d'août, il m'a appelé. Je suis allé le voir chez lui, dans le Minnesota, au nord des États-Unis, à la frontière canadienne, où il avait ses chiens. Il avait dans une cabane, dans la forêt, c'était génial. Il n'y avait pas l'électricité, donc à la lampe à pétrole. Là. Il a une carte de l'Antarctique sur la table et il me dit « The longest way », la route la plus longue, du bout de la péninsule, le pôle sud et de l'autre côté. Et c'est comme ça qu'on a monté Transantarctica. En 89, c'était un moment important de la préservation de l'Antarctique. Et j'ai dit à Will, il faut faire une équipe internationale. Il avait prévu une équipe internationale, mais qui n'était pas tout à fait celle à laquelle je pensais. Tu vois, il y avait 2 Américains, un Australien, un Anglais. J'ai dit, attends, des Anglo-Saxons qui invitent un Français. Donc j'ai dit, il faut des pays qui sont installés en Antarctique, puissamment installés. Un Américain, tu es Américain. Il faut un Russe, il faut un Chinois, un Japonais et un Anglais. On était 6. On s'est entraîné, on a traversé le Groenland du sud au nord, on a fait 2000 km, et là on était tous prêts pour partir pour la traversée de l'Antarctique.
1: Là, tu es effectivement passé au pôle sud, à la base Amundsen Scott du pôle sud, c'est bien ça?
0: Oui, on est parti du bout de la péninsule. Les 600 premiers kilomètres, on est sur une plateforme de glace qu'on appelle l'ice shelf. C'est ces glaciers qui descendent de la montagne et qui arrivent sur la mer, qui flottent. Et donc, ça fait des plateformes très lisses sur lesquelles on peut progresser les 600 premiers kilomètres, l'ice shelf de l'Arsène ice shelf. Mais ils ont disparu. Réchauffement climatique. On y était en 89, mais on ne pourrait plus refaire. Une part est déjà disparue en 95, je crois, etc. Donc tout ça, ça se délabre un peu, ça disparaît. Et donc ensuite, on monte sur le... On traverse la montagne, et là, il y a des glaciers à passer. Et après, on arrive sur le plateau et on est arrivé au pôle sud. Et là, le pôle sud, c'est les Américains sont installés là, c'est la base américaine à Amundsen Scott, en hommage aux 2 explorateurs. On arrive donc au pôle sud, il y avait depuis Amundsen et Scott, aucun chien n'était arrivé là, donc ils étaient un peu au courant. Et donc il y avait une distance entre les personnes qui étaient là à la base et nous, parce que dans le traité de l'Antarctique, il y a une phrase, c'est non-assistance ou non-soutien aux expéditions non-gouvernementales. Les gens étaient frustrés, ils n'avaient qu'une envie, c'est « ouais, génial », etc. Mais la communication était sobre, puisqu'ils respectent très fermement, et on ne peut pas parler de loi, mais une règle du jeu. Ce qui est intéressant, amusant, quand on a traversé le Groenland, on est arrivé à une base américaine de défense, là. Victor Boyarski, c'était encore l'URSS, c'était encore l'Union soviétique. Et on arrive là, donc Will Steger dit Jean-Louis Etienne font France, Victor Boyarski font USSR, de la Russie, de l'URSS. Oh donc dans une base américaine, c'était à l'époque, c'est amusant, donc il était un peu l'espion. Et en arrivant au pôle sud, par contre, il nous a permis, parce que son administration avait envoyé un message aux Américains en disant « Il y a un diplomate russe qui arrive avec des chiens, veuillez l'accueillir. » Et c'est comme ça qu'on a pu être accueillis par les Américains pendant quelques heures.
1: Là, on discute, on est sur le pont du bateau, et juste au-dessus de nous, il y a un énorme volcan là, qui s'appelle l'Erebus. En ce moment, là, il fait beau temps, donc on voit les fumerolles qui s'échappent. Et tu as aussi fait une expédition à l'Erebus il y a quelques années.
0: L'Erebus, c'était 1993. J'avais ça en tête depuis longtemps. J'avais lu le bouquin de Aountasieff, notre célèbre volcanologue, qui était venu deux fois, avec l'idée de descendre dans le cratère. Il faut expliquer que l'Erebus, c'est un volcan en activité, c'est un des rares lacs de lave. Il y en a deux au monde, il y en a un en Éthiopie et un autre ici. Ils voulaient descendre dans le cratère pour faire des prélèvements, ils n'avaient pas réussi et ça m'avait tenté. Et donc j'avais discuté avec lui, j'ai monté cette expédition dont j'avais à ce moment-là l'Antarctica. Donc on est venu en mer de Ross, traverser la mer de Ross qui était tellement encombrée de glace, heureusement le bateau était costaud. On a été aidé à la fin par un brise-glace qui desservait la station ici de McMurdo. C'était Yann d'Anguille des Déserts qui commandait. Après les marins, ça a été deux guides de montagne de Chamonix qui ont assuré l'ascension la plus facile possible pour amener tout le matériel en haut du cratère.
1: C'est 3800 mètres hein, le sommet de l'Erebus.
0: Oui, à 3800 mètres. Donc ça peut marquer. On est plus sensible si l'épaisseur de l'atmosphère est moindre. Et donc on a moins de pression. Enfin bref, on peut souffrir davantage du mal des montagnes à l'Erebus. Mais on est monté lentement. Et quand on est arrivé là-haut, donc c'est les deux volcanologues, Fanfan et Yeti, qui étaient deux anciens équipiers d'Aountasieff, qui ont pris donc ça en main. Ils ont estimé que c'était trop dangereux de descendre dans le cratère. On avait pourtant des alpinistes, des cordes, on avait tout ce qu'il fallait. Et donc on a tendu une corde de part et d'autre du cratère. Et on a envoyé des capteurs qu'on descendait au fond. Ils ont pu faire le travail. Et donc, effectivement, c'est une expédition qui m'avait marqué, une expédition qui est riche, qui est une expédition de synthèse. La mer, la montagne et la volcanologie, trois puissances de la planète.
1: Ok, donc merci Jean-Louis pour tous ces témoignages sur tes expéditions perso et aussi celles de tes prédécesseurs. J'y ajouterai un dernier commentaire pour nos auditeurs. Vous aurez remarqué que beaucoup de lieux évoqués dans ces chroniques portent le même nom de Ross. Mer de Ross, Barrière de Ross, Île de Ross et le phoque local, le phoque de Ross. En fait, les premiers navires à pénétrer dans la mer de Ross furent les voiliers Erebus et Terror, commandés par le capitaine de la Royal Navy britannique James Clark Ross, en 1842, donc 70 ans avant la conquête du pôle sud par Amundsen puis Scott en 1911-1912. Et d'ailleurs, les navires Erebus et Terror ont donné leur nom aux deux volcans de l'île Ross. Donc aujourd'hui, plus d'un siècle après eux, nous revisitons les lieux qui ont vu passer ces explorateurs incroyables qui découvraient alors un univers totalement inconnu, l'Antarctique. Dans leurs traces, donc, notre mission actuelle à bord du Persévérance est de contribuer, modestement, à l'amélioration des connaissances sur ces écosystèmes antarctiques qui évoluent très vite avec le changement climatique. Bien sûr, avec les technologies modernes dont nous disposons aujourd'hui à bord de Persévérance, Nous naviguons dans des conditions de confort et de sécurité qui n'ont rien à voir avec celles qu'ont dû endurer ces explorateurs des siècles passés, qui d'ailleurs, pour certains, y ont laissé leur vie. À bientôt donc pour la suite de la mission, chers auditeurs. 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
3: Voilà, tout devant l'air. Voilà, tout devant l'air. Nous sommes pour la route de l'air. Ok.

Salutations et bienvenue à tous et à toutes. L'émission commence avec moi-même, DJ Louis P. Et vous êtes toujours à l'écoute des ondes de RPH Sud ou Radio Pays des Raux dans les nouveaux locaux. Donc, yeah! Tout le monde, bel applaudissement. On entend la foule en délire au loin. Non, il y a juste moi et Axel dans le nouveau studio. Mais c'est génial parce que j'ai eu le privilège d'être le dernier à faire le direct dans les anciens locaux en 40 ans. Et maintenant, aujourd'hui, ensemble, on écoute le premier direct du nouveau studio. Donc, je suis là pour l'inauguration, de rien de moins. Et je suis content de vous avoir avec moi. Et là, je sais qu'il ne faut pas trop que je tape sur la nouvelle table qui est en bois franc. Donc, on voit qu'Axel me fait des signes de ne pas mettre mes mains sur la table. Sinon, ça fait bang. Donc, vous essayerez de ne pas entendre ça à l'émission aujourd'hui. Bref, j'ai également des nouveautés pour vous ce soir qui viennent directement de Berlin. En fait, je remercie chaleureusement Maddie du label berlinois Bretford Records qui a eu la gentillesse de me faire parvenir le dernier album de Jeff Clark dont je parle régulièrement à l'émission que j'ai eu l'occasion de passer maintes et maintes fois. Et il vient de sortir un tout nouvel album qui s'appelle Miracle After Miracle After trois petits points. Et si ça vous intéresse d'entendre plus de musique du label Bretford Records, j'avais fait une émission spéciale, l'épisode de numéro 67, que je vous encourage à aller écouter sur le site de rphfm.org où je dessine un portrait un petit peu des artistes qui sont sous cette étiquette. Mais tout de suite, à l'instant, on va aller écouter justement Jeff Clark, que j'adore. Voici le titre tiré de son nouvel album qui s'intitule Funeral Clouds.

C'était le magnifique groupe Dead Moon avec le titre Running Out of Time. Dead Moon, un groupe de Portland, Oregon. Juste avant, on avait Gringo Stars avec Eve of Your Expression, qui est un groupe de Atlanta, aux États-Unis. Et au début, on avait Jeff Clark avec son tout nouveau titre Funeral Clouds, tiré de son tout dernier album Miracle After Miracle After 3 petits points. Et donc, oui, Jeff Clark, qui est un artiste canadien qui a fait une grande partie de ses débuts de sa carrière à Montréal, donc qui a fait rayonner la scène garage rock de Montréal. Il habite maintenant aujourd'hui à Berlin. Et on va enchaîner avec un groupe qui nous vient de Boston, aux États-Unis aussi. C'est un duo de deux femmes. Donc, ça s'appelle Mr. Airplane Man. Et j'ai choisi ça parce qu'il y avait un lien, en fait, avec Jeff Clark que je viens juste de parler. Donc, c'était le guitariste à Jeff Clark qui jouait dans son groupe, le Demon Claws. Donc, Pat Meteor qui a enregistré Mr. Airplane Man. Donc, c'est lui-même qui m'avait parlé de ce groupe-là lorsque je l'avais rencontré à Montréal. Et évidemment, j'ai adoré ça. Donc, je vous invite à l'écouter avec moi tout de suite. On va écouter ça, un titre qui est tiré de leur album qui s'appelle Jacaranda Blue. On écoute I'm in Love.

groupe canadien de 80s. Groupe connu surtout fin des années 90, début 2000, la scène underground de Toronto, je crois, ayant joué souvent à Montréal. Et juste avant, on avait ce bon vieux King Louis avec Girls in the Holler. Et en début de bloc musical, on avait Mr. Airplane Man avec I'm in Love. Et on va continuer avec un artiste, enfin un artiste, un groupe de musique que j'ai découvert cet été lorsque j'étais à Albuquerque, au Nouveau-Mexique, aux États-Unis. J'étais avec mon ami Warner, que je salue s'il nous écoute. Et en fait, on allait voir les magasins, tu sais, les vieux magasins de disques usagés, les trucs qui traînent en poussière, donc des vinyles. Et on est arrivé sur une boutique dans la ville d'Albuquerque et il y avait une espèce de section de vinyle que c'était, je me souviens plus comment il avait appelé ça, mais c'était en gros vinyle bas de gamme, ou je pense que ça s'appelait junk vinyls, comme vraiment la poubelle à disques. Donc des disques soi-disant mauvais à 2$, je crois qu'il était. Et donc j'en ai pris un au hasard en regardant la pochette que je trouvais belle. C'est un groupe qui s'appelle Southwind et je vous invite à écouter ça avec moi et vous jugerez si vraiment ça valait la peine d'être rangé dans la section Junk Vinyls. Moi, personnellement, j'ai découvert un groupe assez bon, un groupe des années 70, oublié. C'est du country blues rock assez intéressant. On va aller écouter ça tout de suite à l'émission. Le titre, ça s'appelle Beside the Mountain.

0: 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Vous êtes toujours à l'émission Comment ça avec, avec moi, DJ Louis P. Et juste avant Paul Jacobs, on avait The Golden Cups, un groupe des années 60, avec I'm Your Puppet. Et en début de bloc, on avait le groupe Southwind avec Beside the Mountain. Je suis curieux de savoir qu'est-ce que vous avez pensé de Southwind, le fameux groupe que j'ai trouvé dans une poubelle à disques aux États-Unis. Je pense que ça vaut la peine. Le disque est bon. Moi, j'ai beaucoup aimé. J'aime beaucoup faire des trouvailles comme ça. Tu vois, dans une friperie, une ressourcerie, tu trouves un vieux disque qui traîne, vendu 1 euro, 2 euros, puis finalement, tu fais une belle découverte. C'est toujours très, très plaisant. Parlant de belles découvertes, j'espère que vous en ferez une. Moi, je l'ai découvert assez récemment. C'est un artiste country qui s'appelle Sanford Clark. Et j'en dis pas plus pour l'instant, mais je vous invite à porter attention au dernier groupe de ce bloc musical-là. On en reparle tout de suite après. Pour l'instant, on va aller écouter le titre « It's Nothing to Me ».
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C'était le groupe, le tout nouveau groupe Magic Rockers of Texas qui viennent de sortir un nouvel album d'où est tiré ce titre que vous venez d'entendre qui s'appelle I'm a Cop et vous êtes toujours sur les ondes de RPH Sud ou Radio Pays d'Hérault pour le premier direct des nouveaux studios et si on a passé 40 ans dans les derniers studios, je pense qu'on est parti pour un bon 80 ans dans ces nouveaux studios-là. Nul doute là-dessus. Bref, juste avant, on avait le groupe qui nous vient de Tucson, Arizona, Golden Boots avec Van Them. Et en début, on avait Sanford Clark, It's Nothing to Me. Et DJ René vient juste de m'envoyer un petit message pour dire qu'il a usé la version de Johnny Winter de cette chanson. Donc, à aller voir. On va continuer avec un bloc musical qui débute avec Mike Melvoin, donc un artiste qui reprenait des chansons dans les années 70 au début des claviers Moog. Donc, les claviers Moog, c'est les premiers claviers modulaires. Je crois que c'est des modulaires. Je vais regarder Axel, il ne sait pas plus. Je crois que c'est des modulations, en fait. Donc, les premiers claviers qui ont été repris énormément durant le reste du siècle avec des groupes techno, etc. pour le son spécifique. Et donc, quand le clavier est apparu dans les années 70, ça a donné l'occasion et lieu à différentes reprises assez cocasses les unes que les autres. Et on va aller entendre une reprise. Je vous dis même pas c'est quoi l'artiste qui a été repris. Vous essayerez de deviner vous-même. On écoute Mike Melvoin avec un titre secret.

C'était le groupe californien La Luth avec la chanteuse dont je ne connais pas le nom, ou en tout cas je l'ai su, mais le nom m'échappe, mais je le sais qu'elle a fait une excellente carrière solo aussi, en tout cas là, un disque, peut-être deux, même plus, voire. Donc c'est sur ma liste de trucs à écouter. Juste avant, on avait The Golden Dawn, qui est un groupe du Texas des années 60, et on sent clairement l'influence Rocky Erickson et 13 Floor Elevator, je vais arriver à le dire. Donc oui, The Golden Dawn. Et juste avant, on avait The Lollipop Shop. Et en début, on avait Mike Melvin avec Late Lady Lay. C'était une reprise de Bob Dylan, en fait, pour vous donner la solution à l'énigme, qu'il avait repris avec son Moog, clavier modulaire des années 70. Et nous sommes arrivés à la fin de cette émission, donc la première émission des nouveaux studios de RPH. Je remercie Axel d'avoir piloté le vaisseau, toute l'équipe de RPH des radios Pays d'Héros. Et ben moi, je vous dis à la prochaine. Ciao!

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2: Merci d'écouter RFI, il est 10h en temps universel et midi ici à Paris. Et tout de suite, un nouveau journal avec Gilles Moreau. Bonjour Gilles.
3: Bonjour Charlie Dupiau, bonjour à tous. Dans l'actualité, cours du pétrole et du gaz en forte hausse actuellement, la poursuite des hostilités au Moyen-Orient fait craindre un blocage durable des exportations dans la région. Dans un instant, la situation au Kurdistan irakien. Au 11e jour de frappe entre les États-Unis et l'Iran, le contrôle de la navigation à Hormuz reste un point de contentieux majeur entre les deux pays. Le Liban veut un retrait israélien global, déclare son Premier ministre. Alors que l'armée libanaise a commencé à se déployer dans le sud du pays. En Ukraine, un nouveau commandant-chef de l'armée, le président Zelensky a nommé le populaire commandant des forces interarmées Mihailo Drapati. En France, le vote au Parlement d'une mesure controversée sur les pesticides pousse à la démission la ministre de la Transition écologique. Les attaques de drones et de missiles sont quotidiennes au Kurdistan irakien depuis la reprise des hostilités entre les États-Unis et l'Iran. Elles ont poussé les exploitants de gaz et de pétrole à suspendre leurs activités. Les prix à la pompe n'ont cessé de flamber ces dernières semaines. Le gouvernement régional a promis de plafonner tous les types d'essence et il vient d'annoncer que les stations-service recevront de l'essence subventionnée. Un reportage à Erbil dans le Kurdistan irakien de Marie-Charlotte Roupi.
4: Au lendemain de l'annonce du gouvernement régional, la majorité des stations essence sont fermées ou désertes. Elles affichent encore 1350 dinars irakiens le litre d'essence, soit 90 centimes d'euros. Alors, les automobilistes se rabattent sur les quelques stations qui distribuent le carburant subventionné par le gouvernement local. Il est vendu à 50 centimes d'euros le litre, soit presque moitié moins cher.
5: À l'époque, avant la guerre, on consommait un peu d'essence privée parce que les prix n'avaient pas autant augmenté.
4: Explique Bilal Abdelkarim, chauffeur de minibus dont le plein quotidien est devenu 16 euros plus cher en quelques semaines.
5: Il était à 850 et maintenant c'est à près de 1400 le litre. On est obligé de venir faire la queue ici, sinon on ne peut pas faire le plein.
4: La suspension des activités de plusieurs exploitants pétroliers par crainte d'attaque sur les infrastructures énergétiques a fortement réduit l'approvisionnement du marché privé. Les autorités kurdes ont donc ordonné lundi soir le plafonnement des prix pour tenter d'enrayer cette hausse à la pompe. Les stations qui n'ont pas pu s'adapter n'ont simplement pas ouvert. Najat Gardi, chauffeur de taxi, est fatigué de subir chaque regain de violence dans la région.
6: Maintenant, on peut travailler un jour et le suivant, on doit faire la queue pour de l'essence. C'est un vrai problème parce que nos revenus dépendent de ça.
4: En parallèle, la baisse de la production de gaz complique aussi le quotidien des habitants avec des coupures d'électricité régulières au Kurdistan irakien. Marie-Charlotte Roupi, Erbil, RFI.
3: Déjà 11 nuits de frappes américaines en Iran et rien ne va dans le sens d'un apaisement au Moyen-Orient. Le système de défense antiaérienne a été activé la nuit dernière à Téhéran après l'annonce par les États-Unis d'une nouvelle salve de frappes contre des cibles militaires. Donald Trump a prévenu qu'il n'en avait pas fini avec la guerre, une guerre dont le coût s'envole. Le secrétaire américain à la défense estime qu'elle a déjà coûté à son pays 37,5 milliards de dollars, en hausse de près de 30% par rapport aux derniers chiffres. Le ministre a aussi défendu au Sénat une demande du gouvernement d'une rallonge budgétaire de 67 milliards de dollars pour le Pentagone. Le Liban veut un retrait israélien global, déclare son Premier ministre Nawaf Salam, depuis le village du sud où l'armée libanaise s'est déployée hier. Déclaration au lendemain de la rencontre entre le président Aoun et Donald Trump à la Maison-Blanche. Le président libanais a insisté sur la nécessité d'un retrait israélien total permettant d'avancer dans la mise en œuvre de l'accord cadre conclu le mois dernier sous l'égide de Washington. Mihailo Drapati, c'est le nouveau commandant-chef de l'armée ukrainienne. Le président Zelensky l'a nommé hier soir, plus d'une semaine après avoir remanié son gouvernement. Des manifestations avaient alors éclaté à travers le pays pour réclamer le retour de Mihailo Fedorov, le désormais ex-ministre de la Défense. Les précisions sur place de notre correspondante Emmanuel Chaz. Gaza.
7: Mykhailo Drapaty est le choix du peuple. C'est l'homme de guerre que les manifestants souhaitaient voir au poste de commandant en chef à la place d'Oleksandr Syrski, dont ils réclamaient le départ car selon eux, sa stratégie était dépassée et il ne respectait pas la vie de ses hommes. Drapaty, lui, est un héros de l'Ukraine. Il est très respecté pour ses faits d'armes et s'est notamment illustré en 2014 pendant la bataille de Mariupol en libérant des otages dans une opération spectaculaire. Et depuis 2022, il a occupé plusieurs postes de haut commandement. Il est vu comme un réformateur ayant à cœur d'éliminer la corruption au sein de l'armée. Il était sorti de la réserve d'usage des soldats ces derniers jours pour soutenir Mykhailo Fedorov en disant que si le ministre devait travailler en dépit du système et non pas grâce au système, cela signifiait que le système devait changer. En nommant Mykhailo Drapaty, Volodymyr Zelensky a accédé à l'une des trois requêtes du peuple. Le président a précisé avoir offert un poste d'importance à Mykhailo Fedorov, mais ce dernier n'a pas encore commenté à ce sujet. Les manifestants, eux, attendent toujours son retour au ministère de la Défense. Emmanuel Chaz, Kiev, RFI.
3: Et j'ajoute que les autorités russes font état d'un mort et de 15 blessés dans les dernières attaques ukrainiennes. Les drones ont notamment touché des entrepôts d'un géant du e-commerce dans le sud de la Russie. Très populaire sur place, l'entreprise de Wildberries a été ciblée pour la deuxième fois en quelques jours. En Inde, Rahul Gandhi, le principal chef de l'opposition, relâché ce matin après son interpellation en lien avec le mouvement de contestation appelé Parti des Cafards. Lundi, une manifestation réclamant des réformes ainsi que le renvoi du ministre de l'Éducation avait été violemment réprimé, au moins 180 blessés selon la police. Et maintenant, du nouveau dans le domaine de la recherche en ligne. C'est aujourd'hui que Google lance en France sa fonctionnalité de résumé générée par intelligence artificielle. Pour faire simple, une recherche sur le moteur américain fait maintenant apparaître les principales informations dans une fenêtre en haut de la page de résultats. Pratique, mais certains s'interrogent, notamment dans les médias. Aurélien Devernoy, expliquez-nous.
8: Alors, jusqu'ici, vous savez comment ça marche, Gilles. Google fournissait une liste de liens permettant de trouver des informations sur le sujet qui vous intéresse. C'est le principe du moteur de recherche. Avec cette fonction résumé IA, c'est un changement de paradigme qui intervient. Google devient désormais un moteur de réponse. Et ça, c'est une révolution qui pourrait enterrer certaines entreprises de presse, car les revenus publicitaires générés par l'audience sur les sites de ces médias sont susceptibles de s'effondrer, les internautes ayant désormais directement accès au contenu via le résumé IA. Le risque est particulièrement important pour la presse quotidienne régionale ou les sites spécialisés. C'est d'ailleurs pour cette raison que la France a bloqué pendant de longs mois l'autorisation de cette nouvelle fonctionnalité. Le géant américain a donc entamé des négociations, envoyant aux représentants des médias un courrier début juillet, assurant que l'apparition de leur contenu dans les résumés leur ouvrirait le droit à une rémunération par le système des droits voisins. C'est une sorte de licence d'utilisation, mais cela risque de ne pas suffire à compenser les pertes, car le résumé IA est d'une efficacité redoutable. Selon une étude du Pew Research Center aux États-Unis, les internautes sont deux fois moins nombreux à cliquer sur un lien lorsqu'ils ont accès au résumé fourni par Google.
3: Aurélien Devernoy du service économie, merci à vous. En France, toujours le vote au Parlement d'une mesure controversée sur les pesticides pousse à la démission la ministre de la Transition écologique, Monique Barbue. Le Parlement a entériné hier le projet de loi d'urgence agricole, comprenant la réintroduction à titre dérogatoire de certains pesticides autorisés en Europe mais interdits en France. Avant de conclure, un détour par le Tour de France. À 4 jours de l'arrivée à Paris, la 17e étape propose 175 km entre Chambéry et Voiron. Hier, au contre-la-montre individuel, le jeune Français Paul Sexas a confirmé tous les espoirs placés en lui. 4e de l'étape, 4e aussi au classement général. Pour le plus grand bonheur du public français, c'est un reportage d'Olivier Pron.
9: Avec 19 ans, faire ce qu'il fait, c'est incroyable, hein. La performance, le potentiel qu'il a, quand on voit sur les courses qu'il a fait jusqu'à maintenant, pour moi c'est forcément un espoir pour le cycliste français.
10: Aldo, vous êtes d'accord avec ça?
11: Ah bah oui, tout à fait. Hein.
10: Et bah si Aldo confirme ce que dit son pote Jérémy, c'est qu'il y a forcément du vrai dans cette folle attente placée en Paul Sexas. Sylvie, panneau d'encouragement au pied, explique pourquoi.
12: Parce qu'il est français, parce qu'il se la pète pas, et parce qu'il gagne.
10: Claire, net, précis, là. la Folie Polo est en marche depuis 17 jours sur le Tour. Lucas Savoyard, expatrié au Québec, est sous le charme du Lyonnais et voit grand.
12: Il est parmi les meilleurs, et parmi Poggi, parmi Vingegaard et parmi Remco. Alors il faut lui donner une chance aussi. Hein. C'est que son premier tour. Alors allez, donne-lui une chance. Laisse-lui rouler, mais c'est sûr qu'il se fait un petit podium juste pour le fun. Là.
10: Mais à l'applaudimètre, tout le long du parcours, tout le monde veut lui donner sa chance. À commencer par Hugo, 14 ans, venu avec sa grand-mère. Un jour, Paul, c'est sûr, gagnera le Tour.
13: Moi, je pense que ça arrivera un jour, sa victoire. Je pense qu'elle arrivera un jour.
10: Et la grand-mère, elle est fan de Paul Sexas aussi ?
14: Peut-être de mon petit-fils, oui.
10: Voilà. Une grand-mère, c'est d'abord fan d'un petit-fils, voilà, avant d'être fan d'un champion
14: exactement,
10: de vélo.
14: Exactement, exactement.
10: Olivier Pron, Sexas Maniac, à ton nom, RFI. Et le plus jeune coureur sur
3: le Tour de... Voilà, je vous retrouve à 13h pour un nouveau journal. D'ici là, 8 milliards de voisins avec vous, Emmanuel Bastide. Bonjour.
2: Bonjour Gilles Moreau. Prochain journal dans 50 minutes. Entreprendre en Afrique chez nous.
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1: L'expression « être un mauvais coucheur », à laquelle nous nous intéresserons aujourd'hui, est parmi tellement d'autres, un de ces trésors linguistiques qui offrent une saveur particulière à notre langue. L'expression a traversé les époques avec une popularité fluctuante, mais persistante, conservant son aura familière et son ton un peu moqueur. Elle illustre bien une facette de la langue française où l'humour et le portrait psychologique se mêlent dans des formules imagées. Si vous croisez un mauvais coucheur aujourd'hui, il est probable qu'il n'ait rien à voir avec un lit partagé. Mais le lien historique entre attitude difficile et cohabitation en d'intimes espaces reste une illustration savoureuse de la manière dont les réalités du passé ont façonné nos façons de parler d'aujourd'hui. De nos jours, un mauvais coucheur désigne une personne désagréable, de mauvaise humeur, difficile à vivre ou à supporter dans le cadre social. C'est un individu qui complique les relations, crée des tensions ou refuse de s'adapter aux attentes des autres, souvent avec une attitude bougonne ou râleuse. Le mauvais coucheur est une personne difficile à supporter, souvent désagréable, ou qui crée une atmosphère tendue dans ses relations avec les autres. Elle évoque une personnalité réfractaire, peu accommodante, parfois volontairement contrariante. Le mauvais coucheur est celui qui, au lieu de chercher à s'adapter ou à apaiser une situation, la complique par son attitude négative. On imagine volontiers un éternel râleur, allergique à la convivialité, semant l'embarras ou la gêne dans des contextes pourtant propices à l'entente. Cette idée de mauvais coucheur peut être déclinée à travers plusieurs synonymes ou expressions, selon la nuance que l'on souhaite donner, en prenant soin de s'adapter à les différents contextes donnés donc et à des degrés d'intensité que l'on souhaite donner à l'utilisation de l'expression, ce mauvais coucheur peut être un rabat-joie, un grincheux, un bougon. Il aurait tout autant pu se voir traiter, ce mauvais coucheur, de pénible, d'empêcheur de tourner en rond ou de ronchon. L'expression trouve ses racines au XVIIe siècle, à une époque où les conditions de vie étaient bien différentes de celles d'aujourd'hui. Dans les auberges ou les maisons modestes, il était courant que plusieurs personnes partagent le même lit par nécessité. Pour dormir en tout bien, tout honneur, cela va de soi. Un mauvais coucheur désignait alors une personne qui rendait cette cohabitation nocturne insupportable. Il pouvait s'agir de quelqu'un qui ronflait bruyamment, qui occupait trop de place, qui bougeait constamment ou pire, qui manifestait un comportement égoïste ou insalubre. Le lit partagé, espace intime et restreint, devenait un terrain fertile pour les frictions. De cette réalité concrète est née une image figurative. Au fil du temps, donc, mauvais coucheur a cessé de désigner uniquement les compagnons de lit difficiles, mais s'est appliqué plus largement à toutes les personnes peu accommodantes, quel que soit le contexte. L'expression qui s'est installée dans la langue populaire, en partie grâce à son pouvoir, est évocateur. Elle traduit à la fois une critique amusée et une pointe d'agacement face à ces comportements qui empoisonnent subtilement les relations sociales. L'expression s'est imposée comme une expression durable, traversant les époques tout en conservant son ton familier. On la retrouve aussi bien dans la littérature que dans la culture populaire, où elle est souvent employée pour caricaturer des personnages ronchons ou asociaux. Qu'il s'agisse du lit partagé d'autrefois ou des cercles sociaux modernes, le mauvais coucheur est une figure intemporelle, miroir des comportements qui rendent la vie en société plus compliquée qu'elle ne devrait l'être. Il existe plusieurs chansons francophones dans lesquelles la notion de mauvais coucheur est utilisée pour décrire un personnage difficile et querelleur. En particulier,

0: 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Cette série documentaire créée à Toulouse nous emmène à la rencontre d'espèces animales et végétales avec qui on cohabite dans les villes, sans souvent s'en rendre compte. Une création, les voies de traverse.
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2: Il y en a qui disent avoir vu les premières arriver, une vingtaine. À l'époque, on n'avait pas fait attention. Les rares personnes qui les remarquaient les trouvaient belles, insolites. Et puis, sans qu'on s'en rende vraiment compte, elles se sont installées. Partout. En Île-de-France, on en comptait environ 5300 en 2018. Dans la région de Londres, elles étaient près de 12 000. Mais il y en a aussi à Lille, Nantes, Montpellier, Milan, Naples, Amsterdam, Bruxelles. Leur nombre ne cesse d'augmenter d'année en année. Et dans toute l'Europe, c'est la même question qui revient. Faut-il avoir peur des perruches à collier ? Certains d'entre vous sont déjà passés à proximité d'un arbre qui leur sert de dortoir et savent de quoi je parle. Comme son nom l'indique, le dortoir est désert la journée. Mais au lever et au coucher du soleil, difficile de les rater. Si vous entendez un raffut de cris stridents, levez la tête. Vous apercevrez sans nul doute une multitude d'oiseaux vert émeraude. Si vous en voyez une posée, prenez le temps de l'observer. Une quarantaine de centimètres, un plumage vert clair et un bec rouge. Monsieur se distingue de madame et des jeunes par la présence d'un fin collier rose et noir, d'où son nom, perruche à collier. Alors bien sûr, les perruches ne sont pas originaires d'Europe. Jusqu'à il y a peu, on ne pouvait les observer que du sud de l'Inde à l'Himalaya et du Sénégal à la Somalie. Or la question que tout le monde se pose est comment sont-elles arrivées là? Chaque ville européenne a ses mythes fondateurs quant à l'arrivée des perruches. À Londres, on raconte que tout aurait commencé avec la fuite de quelques perruches en 1951 des studios de cinéma du Wharton Hall, dans l'ouest de la ville, où John Huston tournait African Queen avec Humphrey Bogart et Catherine Hepburn. On dit aussi que tout est la faute de Jimi Hendrix, qui en 1968 et en plein trip psychédélique, aurait ouvert la cage de son couple de perruches apprivoisées pour leur offrir la liberté. L'hypothèse la plus probable est beaucoup moins romantique. Depuis les années 70, la perruche à collier est un animal de compagnie très couru. Plus de 75 000 perruches ont été importées en Europe entre 1995 et 2000. Plusieurs grossistes en élèvent en France pour les vendre aux magasins animaliers. Et vu le nombre d'oiseaux vendus, une faible proportion d'échappements ou de lâchers volontaires suffit à expliquer la naissance de ces nombreuses colonies. Les perruches à collier forment une espèce grégaire. Elles vivent en colonies pouvant rassembler plusieurs centaines d'individus. La journée, elles circulent plutôt en petits groupes, à la recherche de nourriture, ou se reposent dans les arbres des espaces verts et des jardins. Mais quand tombe le soir, elles se regroupent toutes dans des dortoirs pour repartir à l'aube. Cette pratique du dortoir n'est pas commune à toutes les espèces d'oiseaux et s'explique bien souvent par le besoin de protection contre des prédateurs nocturnes ou la nécessité de se tenir chaud l'hiver. Mais ils questionnent les scientifiques, qui sont loin d'avoir percé leur mystère. Selon quelle organisation les oiseaux se regroupent-ils dans ces dortoirs? Y a-t-il des petits groupes? Choisissent-ils leurs voisins? Communiquent-ils entre eux? Quelles informations se transmettent-ils? Les réponses à ces questions, maigres, varient bien évidemment selon les espèces, les lieux et les contextes. Ce que l'on sait des perruches, c'est qu'elles investissent leurs dortoirs principalement entre août et janvier. À partir de février, ils se vident. C'est le début de la période de reproduction et les couples vont s'installer sur des sites de nidification situés dans des zones plutôt boisées, avec de grands arbres, des platanes par exemple, dans les trous desquels ils font leur nid. Ne restent au dortoir que les célibataires et les moins de 3 ans, pas encore matures. Le dortoir, comme les sites de nidification, sont généralement réutilisés d'une année sur l'autre. La nidification se fait aussi en groupe de plusieurs dizaines de couples. dans la limite des espaces disponibles pour nicher. Chaque couple élève 2 à 3 petits dans l'année, qui sont nourris une quarantaine de jours avant de s'envoler. Les perruches semblent avoir le sens de la famille. Elles gardent des liens avec les moins de 3 ans. Ces derniers viennent fréquemment leur rendre visite en journée, avant de retourner passer la nuit au dortoir. Une fois que les petits savent voler, ils se joignent à leurs parents et à d'autres pour former de petits groupes familiaux afin d'apprendre leur environnement et repérer les différents sites utilisés par la colonie. Ils explorent, découvrent le dortoir et les sites de nourrissage où viennent les perruches en fonction des essences qui les intéressent et de la nourriture qu'ils vont trouver dessus. D'année en année, les zones de nidification se sont multipliées car rapidement, il manque de trous pour accueillir les nouveaux membres de la colonie. Les parcours des perruches entre les différents sites, le dortoir, les sites de nidification et de nourrissage, se sont allongés et diversifiés, et c'est finalement tout le territoire de la colonie qui s'est progressivement agrandi. Comme les groupes de perruches sont de plus en plus visibles dans le ciel, ils se font aussi régulièrement repérer par les quelques individus fraîchement échappés qui viennent gonfler les rangs de la colonie. Ces évadés sont parfois faciles à identifier. Nés en captivité, ils ont pu être croisés avec d'autres espèces afin de faire varier leurs couleurs, bleu, blanc éclatant, pour le plaisir des clients. Si les colonies grossissent, c'est que les perruches se plaisent bien dans nos villes. Nos espaces verts, nos jardins, nos cultures leur fournissent une nourriture abondante. En cas de disette, elles peuvent compter sur les mangeoires à oiseaux, dont elles ont totalement intégré le mécanisme, et qui sont parfois équipées de mélanges de graines spéciales perruches, placées là par des amateurs sous le charme. Les nombreuses cavités des platanes leur fournissent des nids douillets. Elles s'adaptent à merveille à nos climats. Seule une dizaine de jours de gel consécutifs les mettrait en difficulté, ce qui devient de plus en plus rare. Sans compter qu'elles n'ont plus de réels prédateurs, plus de mangoustes ou de serpents pour leur gober leurs œufs. Et puis face à la concurrence, ces nouvelles arrivées ne sont pas prêtes à se laisser faire. Dans les conflits, comme elles sont grégaires, elles ont généralement le dessus. Qu'un étourneau s'amuse à chercher querelle. Et c'est une dizaine de perruches qui lui tombent dessus. Quand elles débarquent dans les mangeoires, elles sèment la terreur. Une étude en Île-de-France a montré que lorsqu'elles viennent y picorer, c'est toute une série d'autres espèces qui s'en voient privées d'accès. Enfin, les cavités qu'elles utilisent pour nicher sont également convoitées par d'autres oiseaux, comme les citelles, les étourneaux, les chouettes. Mais comme elles se reproduisent très tôt dans l'année, dès février, elles sont les premières à occuper les lieux. Alors, les perruches se multiplient. Et cette multiplication n'est pas au goût de tout le monde. Certaines institutions sont même carrément inquiètes, parmi lesquelles la Commission européenne, qui a classé l'espèce parmi les 100 pires EEE d'Europe. Les EEE ? Parfaitement. Espèces exotiques envahissantes, Alien Invasive Species en anglais. Selon la Commission, cette appellation regroupe toute espèce allochtone dont l'introduction par l'homme, volontaire ou fortuite, l'implantation et la propagation menacent les écosystèmes, les habitats ou les espèces indigènes, entraînant des conséquences écologiques, économiques ou sanitaires négatives. Ce dont la perruche est accusée. Sauf que pour beaucoup de scientifiques, cette définition pose problème, à commencer par la corrélation douteuse entre exotique et invasif. Cela résonne étrangement avec une autre histoire. Il faut savoir qu'aux États-Unis, la relation entre les politiques de gestion des migrants et celle de protection du patrimoine écologique américain est étroite. D'ailleurs, sous la présidence de George W. Bush, l'Animal and Plant Health Inspection Service, en charge des espèces envahissantes, a été rattaché au Homeland Security, la sécurité intérieure. Les scientifiques s'interrogent aussi sur la conception schématique qui divise les espèces en deux. Celles qui sont bien de chez nous, les autochtones, et celles qui viennent d'ailleurs, les exotiques. À partir de quand une espèce est-elle considérée comme autochtone et sur quel périmètre? Certains spécialistes qualifient une espèce d'autochtone dès lors qu'on en trouve des restes archéologiques. Mais ces traces varient énormément selon qu'on parle d'un végétal, d'un micro-organisme ou d'un mammifère. D'autres ont fixé comme période de référence le XVIe siècle, à partir duquel on sait que les échanges mondiaux se sont considérablement accélérés et avec eux les déplacements d'espèces. Pour ce qui est de la délimitation géographique, les critères varient selon les institutions. Plusieurs évoquent ainsi des frontières administratives, États, départements, qui bien sûr n'ont souvent rien à voir avec les réalités écologiques. Pour autant, la multiplication des perruches a des conséquences réelles. Et ce qui inquiète la Commission européenne, c'est notamment l'impact possible sur les productions agricoles. Dans les pays où leur présence est la plus importante, les dégâts sont considérables. En Inde, où elles vivent originellement, elles sont depuis longtemps considérées comme des ravageurs de l'agriculture. En Israël, dans les zones où elles se sont bien implantées, elles détruisent jusqu'à 70% des récoltes de tournesol. Et en Angleterre, un rapport de 2009 mentionne de graves conséquences pour les vignobles. Mais dans cette histoire, il ne faut pas oublier que les espèces envahissantes ne sont pas venues toutes seules. Comme le rappelle la définition de la Commission, le premier responsable des déséquilibres écologiques dont on accuse, entre autres, les perruches, c'est quand même l'homme. Notre espèce a de tout temps transporté avec elle une multitude d'organismes vivants. Parfois involontairement, souvent pour des raisons économiques, agriculture, horticulture, élevage industriel, lutte biologique contre les nuisibles, etc. Pour autant, sur les nombreuses espèces importées par l'humain, seule une minorité s'acclimate au nouvel environnement, parmi lesquelles une petite portion seulement aura des conséquences négatives importantes sur l'écosystème autochtone et sera considérée comme envahissante. L'UICN, l'Union internationale pour la conservation de la nature, considère que les EEE sont la cinquième cause d'érosion de la biodiversité à l'échelle mondiale, loin derrière la surexploitation des ressources et la dégradation d'habitats, conséquence directe de l'action humaine. Mais alors, que faut-il faire des perruches ? Les prélever, pour reprendre l'euphémisme qu'utilisent les chasseurs pour dire le tir à vue ? Les stériliser ? Supprimer les œufs ? Les empoisonner en masse ? Aucune de ces violentes solutions n'est enthousiasmante, et les pouvoirs publics sont bien embêtés.

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Affirmatif. 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
11: Bonjour et bienvenue, c'est Cinérama, Cinérama qui se poursuit pendant l'été avec le choix de vous proposer deux séries. Il y en a une qui concerne les true crimes adaptés par des films hollywoodiens et aujourd'hui je vous parlerai de Jeepers Creepers, le chant du diable de Victor Salva. Et puis toi Guillaume, dans ta série réalisateur mais aussi compositeur, tu nous as prévu quoi ?
12: Eh bien aujourd'hui j'ai décidé de vous parler du légendaire Clint Eastwood.
11: On t'écoutera avec plaisir. Il y aura aussi une toute petite partie actualité avec Sur la route d'Ohama de Cole Webley. Mais nous allons commencer avec la série True Crime. Donc c'est Jeepers Creepers.
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14: Il est arrivé quelque chose de grave.
3: Une série inspirée de l'ouvrage d'Esther Hervy, publié aux éditions du Rocher.
14: Merci, c'est très gentil. Je n'attendais pas tant d'égards.
15: C'est le diable en personne qui a pris possession de tout.
16: Ah, t'as voulu rentrer à la maison. Tu vas taper 10 heures de radio poulailler et des sermons.
14: S'il te plaît, tu pourrais la fermer une minute.
17: Tu as brisé mon cœur à coups de ciseaux. Depuis, j'essaie en vain de recoller les petits morceaux.
16: Je t'en fais cadeau. Avec moi, petite sœur.
17: J'ai cru mourir le jour où on s'est rencontrés. Pour tout dire, j'ai eu envie de pleurer. J'ignorais que tu étais si mauvais ou qu'un jour tu me ferais du mal. Monsieur le petit étudiant en sciences politiques.
11: Cette fois, nous prenons la route pour cette série avec un film qui a réinventé le bogeyman au début des années 2000 en s'appropriant un fait divers d'une noirceur absolue, c'est Jeepers Creepers. C'est une route de campagne interminable comme il en existe des milliers aux États-Unis. Deux étudiants, un frère et une sœur, rentrent chez leurs parents pour les vacances. Soudain, dans le rétroviseur, un vieux camion rouillé surgit de nulle part, klaxonnant comme un damné, avant de les doubler de manière plutôt agressive. Quelques kilomètres plus loin, il revoit ce même camion garé près d'une église abandonnée. Un homme en long manteau sombre y décharge une forme humaine, on imagine, enveloppée dans un drap ensanglanté, et la jette dans une large canalisation, une sorte de puits. Cette scène d'introduction d'une efficacité redoutable ouvre le film culte Jeepers Creepers, donc sorti en 2001. Et si le film bascule ensuite dans le fantastique pur, cette entame n'a pourtant rien d'une fiction. Elle est le calque presque chirurgical d'un crime réel commis dans le Michigan en 1990.
17: En fin de compte, tu es un vrai... Et merde ! Putain, c'est quoi son problème ?
14: Ralentis ! Laisse-le passer, Darry !
11: Réalisé par Victor Salva, Jeepers Creepers a marqué le cinéma d'horreur moderne. Le film joue avec brio sur nos peurs primales, l'isolement, l'inconnu et cette curiosité morbide qui pousse les personnages à commettre l'irréparable. Trish et Derry, au lieu de fuir, décident de faire demi-tour pour vérifier si quelqu'un a besoin d'aide au fond de ce conduit. Ils y découvrent l'innommable. Le film bascule alors dans un cauchemar éveillé où le poursuivant se révèle être le Creeper, une créature millénaire et démoniaque qui s'éveille tous les 23 ans pendant 23 jours pour se nourrir d'organes humains. Mais avant de devenir ce monstre ailé de cinéma, le tueur avait les traits d'un homme ordinaire.
14: Je suis sûr que tu sais à quoi je pense.
16: Kenny et Darla ? Ils sont morts à au moins 100 bornes d'ici.
14: Mais ils sont morts sur cette route.
16: C'est vrai, mais cette route traverse tout l'État.
14: Tu penses que c'est vrai ?
16: Quoi, qu'ils aient dû chercher la tête de la fille ?
14: Ils ont trouvé la voiture, mais pas les deux corps.
16: Il manquait la tête de la fille. Ils ont trouvé son corps. C'est le mec qu'ils ont pas retrouvé.
14: Rien que d'y penser, j'en ai des frissons.
16: Tu crois pas que chaque génération a son histoire gore sur la soirée de fin d'année qui vire au cauchemar?
14: C'est une histoire vraie. Ils étaient au lycée de Witton Valley en 78. Je peux te dire un truc? Quand on m'a raconté cette histoire, j'ai eu le sentiment que je mourrais sur cette route.
16: Je vois qu'on a une pêche d'enfer aujourd'hui, petite sœur. Sans déconner. Qu'est-ce qu'il a bien pu te faire, le petit étudiant de Sciences Po? Il t'a tapé dessus ou quoi? Ça me rappelle la plaque du gros fêlé qu'on vient de croiser. B-E-A-T-N-G-U. Ça donne... beating you. Ça veut dire je te bats? Et ça veut dire que je marque un point.
14: Oh, c'est génial! Non, ça compte pas.
16: Bien sûr que si.
14: Il faut le dire quand tu l'as sous les yeux.
16: J'étais en état de choc.
14: Ça n'a rien à voir.
16: Ah, t'as établi une nouvelle règle, c'est
14: non,
16: ça?
14: Non, on a toujours joué comme ça, c'est pas
16: et
14: nouveau.
16: Depuis quand?
14: Depuis toujours.
16: C'est ça. Tu viens de décider ça toute seule.
14: Ta mémoire fout le camp, c'est tout.
16: Pas du tout. Non, à l'infini.
14: Non, à l'infini, sans retouche.
11: La véritable histoire, c'est la traque de Denise Depew. Pour comprendre la genèse du film, Esther Hervey nous ramène donc au printemps 90 dans le comté de Coldwater dans le Michigan. Un couple, Ray et Mary Thornton, roulent tranquillement sur une route isolée quand un vieux van déboueur commence à les harceler, les talonnant de manière extrêmement agressive avant de les dépasser en trombe. Et un peu plus loin, leur route croise une école abandonnée. C'est là qu'ils aperçoivent le van. Un homme en sort, portant un drap blanc maculé de sang. Alors les tom-toms ralentissent, horrifiés. L'homme croise leur regard et, pris de panique, le couple accélère, mais le tueur monte à bord de son véhicule et alors s'engage une course-poursuite terrifiante pour tenter de les sortir de la route. Et les Thornton parviennent à lui échapper et contactent immédiatement la police. Sur place, les adjoints du shérif découvre le corps de Marsha Depew. L'homme au van n'est autre que son ex-mari, donc Dennis, un conseiller scolaire sans histoire apparente, devenu fou de rage après un divorce difficile. Après avoir abattu son ex-femme, il a tenté de dissimuler le corps derrière la vieille école. Alors une gigantesque chasse à l'homme commence. Depew va échapper aux autorités pendant près d'un an. Sa cavale prendra fin en mars 91 après la diffusion de son histoire dans la célèbre émission américaine Unsolved Mysteries. Reconnu par des téléspectateurs, il sera pris au piège par la police au terme d'une ultime course-poursuite au Texas et choisira de se suicider au volant de son véhicule plutôt que de se rendre.
14: Qu'est-ce que tu fais? Mais arrête tes conneries! Darry!
16: Je te dis que j'ai entendu quelqu'un!
14: Tu sais, dans les films d'horreur, quand le mec fonce tête baissée dans les bras du tueur, tout le monde trouve ça débile, et ben là c'est pareil! Tu vas rester ici!
16: Y'a quelqu'un?
14: Non, Darry, reste ici!
16: Je vais descendre!
14: Arrête tes conneries!
16: Je vais juste te regarder.
14: Non, je ne veux pas que tu y ailles.
16: C'est bon, j'ai une idée. Tu vas me tenir par les pieds. Vas-y,

0: Est-ce que vous m'entendez ?
1: Est-ce que tu les as déjà passées à la machine, ces chaussettes ?
0: Je vois quelque chose. Vous m'entendez ?
1: Je te préviens, je compte jusqu'à 10.
0: Il y a quelque chose qui bouge.
1: À 10, je lâche tes pieds et je repars à la bagnole.
0: Tu vas te taire, oui ? Il y a un truc qui gigote. C'est clair, ça bouge là-dessous. Attends.
2: Dans son ouvrage, l'auteur décortique comment le réalisateur a littéralement transposé le témoignage visuel des époux Thornton pour construire la première demi-heure de son film. Le van devient un camion d'écarisseur monstrueux, l'école abandonnée devient une église en ruine et le conduit d'aération remplace l'arrière du bâtiment. Victor Salva a même avoué avoir regardé en boucle l'épisode d'Unsolved Mysteries pour calquer l'ambiance visuelle et le rythme de la traque. La rupture avec le fait divers intervient lorsque le personnage de Derry descend dans le conduit. Là où Denis Depew n'avait qu'une seule victime, le film fait basculer le spectateur dans l'antre d'un tueur en série mythologique tapissé de dizaines de cadavres cousus les uns aux autres. Le long métrage transforme le fait divers sordide en une allégorie de la fatalité et du mal absolu. Jeepers Creepers prouve à quel point le cinéma de genre sait capter l'essence d'une terreur bien réelle pour la transcender. Et la prochaine fois, que vous roulerez de nuit sur une départementale déserte et qu'un véhicule un peu trop pressé apparaîtra dans vos phares, vous repenserez forcément à Denis Depew et vous éviterez à coup sûr de faire demi-tour, même s'il se passe des choses bizarres. Appelez donc la police. Tu l'as vu, toi, ce film, Jeepers Creepers ?
3: Oui, je l'ai vu, produit par Coppola, hein, et je pense que c'est un petit chef-d'œuvre métaphorique. Hein, renseignez-vous un petit peu sur la triste histoire de Victor Salva. Mais ce qui est amusant, c'est que tu as parlé donc du camion au début. C'est aussi un clin d'œil à Duel de Steven Spielberg. Et ce qui est amusant, c'est que quand on a demandé à Victor Salva de faire Jeepers Creepers 2, cette fois-ci, il va s'inspirer des Dents de la Mer, sauf que la mer devient des champs de maïs.
2: Eh ben voilà, c'est pas la même étendue. Pour la prochaine chronique sur les films d'Hollywood inspirés de faits divers, nous resterons sur la route du cauchemar, hein, mais nous changerons de continent pour affronter l'immensité hostile de l'outback australien, puisque nous parlerons du survival Wolf Creek et les crimes qui ont marqué l'Australie à tout jamais. Deuxième série de cette émission estivale de Cinérama, nous parlons des réalisateurs qui sont aussi compositeurs de musique de films. Mais après avoir parlé de John Carpenter, nous parlons d'un autre grand réalisateur américain, c'est Clint Eastwood.
4: Merci messieurs, c'était très bien. C'était très bien. C'est de la bouillie tout ça.
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4: C'était pas mauvais, c'était très mauvais. Voilà, exactement. Alors reprenons.
3: Lorsqu'on évoque Clint Eastwood, on pense spontanément au western de Sergio Leone, à l'inspecteur Harry ou aux nombreux chefs-d'œuvre qu'il a réalisés depuis plus de 40 ans. Pourtant, un aspect de son œuvre reste souvent dans l'ombre. Clint Eastwood est aussi parfois compositeur et c'est une activité qui est même au cœur de sa manière de faire du cinéma. Dans les années 50, le jeune Clint Eastwood passe des soirées entières dans les clubs de jazz d'Oakland. Il écoute Duke Ellington, Count Basie, Nat King Cole, Dave Brubeck, Errol Garner ou encore Thelonious Monk. Il apprend le piano, collectionne les disques et nourrit un amour profond pour le blues. À une époque, il imagine même devenir musicien, rêve concrétisé dans le Honky Tonk Man qu'il réalise et où il interprète un chanteur de country. 20 ans plus tard, il réalise Piano Blues pour la série documentaire de Martin Scorsese où il échange avec Ray Charles, Dr. John, Dave Brubeck ou Pinetop Perkins. On comprend donc que si Eastwood compose lui-même les musiques de ses films, c'est parce qu'il entend ses films avant même de les réaliser.

Le dépouillement musical de Claudia Stem, issu de la BO d'Impitoyable, correspond parfaitement à la mise en scène. Eastwood déteste les effets inutiles et éconnus d'ailleurs pour multiplier rarement les prises, laissant respirer ses acteurs et refusant de surligner les émotions. Son écriture musicale obéit à la même règle, enlever tout ce qui est superflu jusqu'à ne conserver que l'essentiel. Il explique souvent qu'une musique ne doit jamais attirer l'attention sur elle-même. Elle doit accompagner le film et pas le dominer. Claudia Stem ne raconte pas la violence de notre anti-héros, mais la mélancolie du souvenir, la culpabilité du passé et la disparition d'un monde qu'il va embrasser une ultime fois dans sa dernière mission.

Lorsqu'il compose la musique de Mystic River, Eastwood résume le thème principal à une poignée de notes. Dans un entretien, il explique qu'il a construit cette mélodie autour d'un accord très simple, presque comme une esquisse, parce que le véritable drame doit rester dans les personnages et non dans la partition. Il applique ici la même technique que pour Impitoyable en musicalisant le fond et pas ce qui est la forme. Dans beaucoup de thrillers hollywoodiens, la musique annonce le danger, prépare les rebondissements ou force le suspense. Or, Eastwood fait exactement l'inverse. Sa musique accompagne les personnages avec une infinie pudeur et évacue le sensationnel pour mieux laisser au spectateur la liberté de ressentir les émotions de ses personnages sans jamais les lui dicter et de mieux comprendre leurs tourments intimes.

Là encore, hein, avec le thème de Million Dollar Baby, hein, impossible de ne pas entendre l'influence du blues. Alors, non pas que la musique reprend forcément ses codes, hein, mais parce qu'elle partage son état d'esprit. Le blues raconte souvent des existences ordinaires, des douleurs profondes et des désillusions intimes. On l'avait vu avec John Carpenter. Le piano du thème de Million Dollar Baby avance avec une extrême lenteur, sans effet spectaculaire, mais c'est touché directement au cœur. Eastwood, le réalisateur, et Eastwood, le musicien, prouvent leur cohérence totale, les deux préférant l'émotion à la démonstration. C'est peut-être ici qu'on expérimente la plus belle leçon que lui ont transmise les grands musicien de jazz qu'il admire, savoir dire beaucoup avec très peu.

0: Avec Changeling, hein, son écriture devient plus ample et laisse les cordes occuper davantage d'espace narratif. L'orchestre prend de l'importance, mais l'esprit reste le même. Chaque mélodie semble avancer avec retenue, comme si Eastwood refusait encore de céder à la grandiloquence, alors que le thème du film, celui d'une mère se battant pour retrouver son fils disparu, est hautement dramatique et riche en suspense. C'est l'amour et dévotion de cette mère qui sont les héros de la composition d'Eastwood, enrobant la partition d'une douceur déchirante. Tout au long de sa carrière, Eastwood a rendu régulièrement hommage à ses pairs comme Don Siegel ou Sergio Leone, mais en musique, il n'aura jamais cherché à rivaliser avec les grands compositeurs hollywoodiens. Et c'est peut-être pour cette raison que ses partitions paraissent si sincères et qu'elles complètent si bien les histoires qu'elles aident à raconter. Elles respirent au rythme des personnages. Qu'il soit derrière une caméra ou devant un piano, il raconte des histoires avec la même élégance, la même retenue et cette confiance rare accordée au silence. Car chez lui, le silence n'est jamais une absence de musique, c'est une manière de composer en mettant de côté, comme on l'a dit, tout ce qui était superflu.
1: La semaine prochaine, tu reviens avec un autre réalisateur qui a fait ses musiques.
0: Oui, et une autre nationalité cette fois-ci, ce sera Alejandro Amenábar.
1: Mais on n'en a pas tout à fait terminé avec Clint Eastwood. On vous propose la rediffusion d'un blind test autour de la filmographie du talentueux réalisateur américain. 5 extraits, 5 titres à trouver.
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1: Premier extrait.
4: Qu'est-ce qu'il a fait avec toi, ton manager? Tu étais un grand boxeur, bien meilleur que Willy. Il t'a mené jusqu'au titre, ou alors il t'a embarqué dans des combats inégaux où t'en as pris plein la figure, jusqu'à ce que t'y laisses un œil?
5: J'ai eu ma chance. J'ai eu un beau parcours et personne ne dira le contraire.
4: Oh, moi aussi j'ai une très bonne mémoire. Et je suis désolé, mais je ne voudrais pas que mon poulain passe le restant de sa vie à faire le larbin et à passer la serpillière.
5: Oui, c'est ça. Alors que toi, tu t'instruis. Toi, tu étudies le grec.
4: C'est du gaélique.
5: La vérité, c'est que tu n'as pas eu le courage d'affronter un championnat du monde. Comment tu dis ça en gaélique?
1: Trouvé.
0: C'est Million Dollar Baby?
1: Eh oui, adapté de la nouvelle La fille à 1 million de dollars, film de 2004, qui raconte l'histoire d'un entraîneur de boxe, un homme rejeté par sa fille qui se laisse convaincre par l'inflexible détermination d'une jeune femme qui veut monter sur le ring coûte que coûte. 4 Oscars, celui du meilleur film, du meilleur réalisateur, de la meilleure actrice pour Hilary Swank et du meilleur acteur dans un second rôle pour Morgan Freeman, que l'on entendait, ou du moins la voix française que l'on entendait dans cet extrait. 3,2 millions d'entrées en France, deuxième extrait de ce blind test consacré à Clint Eastwood.
6: Mais la mère de Hank est sur cette liste?
7: Charmante femme. Elle sait à quel point vous étiez lié avec son fils. Il parle de vous dans ses lettres. Elle a vraiment, vraiment hâte de vous rencontrer.
6: Hank n'était pas sur la photo.
7: Pardon?
6: Hank n'a pas hissé les couleurs. Il a planté l'autre, le véritable drapeau.
7: Le quoi? Le véritable drapeau? Il y a un véritable drapeau?
6: Oui, le nôtre était le drapeau de remplacement. On l'a planté après qu'ils aient descendu le premier.
7: Attendez, je suis le seul à avoir la tête qui tourne. Vous étiez au courant?
6: Je l'ai été après. Les journaux l'avaient déjà publié. Les maires étaient déjà prévenus, mais...
7: Oh, ça c'est magnifique. Oui, c'est magnifique.
6: Oui, pourquoi me le dire?
7: C'est moi qui dois essayer d'expliquer ça à 150 millions d'Américains. Mais qui est sur cette putain de photo? Est-ce que l'un de vous est sur cette putain de photo?
1: C'est trouvé, Guillaume.
0: C'est Mémoire de nos pères, le premier de son diptyque là, qu'il a fait pour DreamWorks avec Mémoire de nos pères du côté américain et Lettre d'Iwo Jima, le côté japonais de la même bataille.
1: Film de 2006, en pleine Seconde Guerre mondiale, lorsqu'une photo prise au hasard de 6 soldats yankees levant un drapeau pendant la bataille d'Iwo Jima devient un emblème pour la cause américaine, eh bien, les survivants se voient transformés en héros, mais difficile pour ces soldats d'oublier ce qu'ils ont vécu. 491 000 entrées en France. Troisième extrait du blind test consacré à Clint Eastwood.
8: Je les ai entendus parler de toi. Les codes 12, ils ont dit. Sur ordre de la police. Et les docteurs, le personnel, ils se disent que si la police t'a amené ici, c'est qu'ils avaient une bonne raison de le faire.
9: Non, ils n'avaient aucune raison. J'ai bien toute ma tête et je compte clarifier ça avec eux.
8: Comment? Plus t'essaies d'agir en personne sensée, plus t'as l'air dingue. Si tu souris trop, c'est que t'es une mythomane, une hystérique en puissance. Si tu souris pas, tu es dépressive. Si tu te montres neutre, t'es replié sur toi-même, prédisposé à la catatonie.
9: Vous avez bien étudié la question.
8: Ouais. Tu dis-je ?
1: Trouvé, Guillaume, encore une fois.
0: L'échange ?
1: Oui. Film de 2008 avec Angelina Jolie et John Malkovich. Nous sommes à Los Angeles en 1928. Un matin, Christine dit au revoir à son fils Walter et part au travail. Et puis, eh bien, quand elle entre à la maison, celui-ci a disparu. Une recherche effrénée s'ensuit. Et quelques mois plus tard, un garçon de 9 ans, affirmant être Walter, lui est restitué. Christine le ramène chez elle, mais au fond d'elle, eh bien, elle sait que ce n'est pas son fils. 1,4 million d'entrées en France. Quatrième extrait.
10: Oh, ces hommes ont été entraînés par le SAS. Ils ont une grande expérience. Ils protégeaient des clercs.
11: Oui, mais c'est pas pour autant qu'ils doivent...
10: Vous avez demandé plus d'hommes, non?
11: Oui, monsieur, j'ai demandé à...
10: Lorsque les gens me voient en public, ils voient mes gardes du corps. Vous me représentez directement. La nation arc-en-ciel commence là. La réconciliation commence là.
11: La réconciliation?
10: Oui, la réconciliation, Jason.
1: Alors, j'ai entendu beaucoup de titres de films dans ce studio, mais aucun n'était le bon. Alors, il y a eu un indice parce qu'il a donné...
12: C'est un monde parfait ?
1: Non. Il a donné le nom d'un président, d'un État où il y avait, eh bien, un système discriminatoire. Il est question de rugby dans ce film.
12: Ah, c'est une...
1: Oui, et c'était la voix de Morgan Freeman. En 1994, l'élection de Nelson Mandela consacre la fin de l'apartheid. Et puis, pour unifier le pays et donner à chaque citoyen un motif de fierté, eh bien Mandela mise sur le sport et fait cause commune avec le capitaine de la modeste équipe de rugby sud-africaine. Leur pari se présentait au championnat du monde 1995. Donc, Morgan Freeman et Matt Damon dans ce film qui a réuni beaucoup de monde en salle. 3,1 millions en France. Dernier extrait de ce blind test, il faut trouver un titre de film de Clint Eastwood.
13: Votre famille a toujours possédé des collections?
14: Voilà une façon délicate de me demander si ma famille avait de l'argent.
13: Alors?
14: Non. Je suis né à Gordon en Géorgie, une petite ville à côté de Macon. Mon père était barbier et maçon à ses heures perdues. Ma mère était secrétaire. La fortune que j'ai date d'environ une dizaine d'années. C'est vrai. Oui, je suis un nouveau riche. Mais enfin, c'est le mot « riche » qui compte dans l'expression. Il n'y a que deux choses qui m'intéressent. Le travail et tous ces petits apparats de l'aristocratie qui ont de la valeur à mes yeux. Les belles choses qu'ils sont forcés de vendre quand l'argent vient à manquer. Et il vient toujours à manquer. Alors tout ce qui leur reste, c'est leur jolie manière.
15: Va te faire foutre, pauvre pétasse!
1: Encore une fois, trouvé, Guillaume.
0: C'est minuit dans le jardin du bien et du mal.
1: Oui, c'est d'ailleurs le seul film en dessous des années 2000 de ce blind test, film de 1997 avec Kevin Spacey et John Cusack, adaptation du roman du même nom. Le film raconte l'histoire de John Kelso qui est envoyé à Savannah par le magazine Town & Country pour couvrir la grande fête qu'organise chaque Noël Jim Williams, antiquaire et collectionneur d'art dans sa résidence légendaire et qui est située au cœur de la ville. Mais durant la nuit, eh bien, Jim Williams est arrêté et inculpé du meurtre de son jeune compagnon Billy Henson. Et donc intéressé, John Kelso décide de rester. Ce film a réuni un peu moins de 500 000 spectateurs en France. C'était la rediffusion d'un blind test consacré à Clint Eastwood. Nous passons maintenant à l'actualité de cette émission avec le film Sur la route d'Ohama qui a conquis le festival de Deauville. Ce road movie raconte le bouleversant voyage d'un père et de ses deux enfants où chaque kilomètre dévoile un peu plus un secret aussi douloureux qu'inévitable. Nous en parlons maintenant.
16: Dans la vie, quand une chose n'est pas sérieuse, on dit c'est du cinéma.
3: Cinérama.
17: Nous en parlerons tout à l'heure.
1: Un matin, un père embarque ses deux enfants dans sa vieille voiture qu'il faut pousser pour qu'elle démarre. Ce départ n'est pas forcément compris pour la progéniture puisque le père leur dit très calmement qu'il faut qu'ils fassent comme si la maison brûlait. Or, elle ne brûle pas, mais probablement qu'elle devient inhabitable faute de payer les loyers. Alors, il n'emporte pas grand-chose pour ce road movie de plusieurs milliers de kilomètres qui les emmène dans une destination lointaine, le Nebraska. Pourquoi là-bas? Eh bien, on ne le saura qu'à la toute fin. Avant ce moment de révélation, eh bien, c'est le voyage qui nous intéresse et ce qui se passe entre tous ces personnages délestés du chien, abandonnés en cours de route dans un chenil.
18: Just take one.
19: What time are you open? Probably tonight.
20: Is Dad mad at us?
21: I don't know.
1: Pris du jury au festival de Deauville sur la route d'Ohama de Cole Webley nous emmène sur la route, donc croisant les hôtels un peu miteux, les stations-service où il est toujours bon pour les enfants de choper des glaces ou des bonbons. Alors à chaque arrêt, hein, on sent que le père compte les dollars, mais se refuse pourtant à mécontenter ses enfants qui sont pour le moins attachants. Âgés de 8 et 10 ans, ils suivent leur père sans savoir où il va. Alors il y a le lac Salé, hein, sur lequel ils font du cerf-volant, tandis que le père, lui, semble soucieux du trajet qu'il a entrepris. Il y a aussi le zoo de la ville qu'on leur a recommandé comme une attraction à ne pas manquer. Et en les voyant tous les trois, sans leur mère absente, et on sait pourquoi, hein, eh bien on saisit qu'ils ont là toute d'une famille, mais que ce bonheur n'est qu'apparent. Que cette famille, le père semble incapable de la porter, l'assumer, incapable d'être tout à fait tendre et dur quand il faut. Durant ce voyage, ce que l'on voit est ce que l'on va quitter. On sent à mesure que le film arrive à son terme que le père a pris bien, une décision radicale, alors que la plus grande partie du film se partage entre routes, discussions familiales, jeux entre enfants et moments d'évasion avec ces grands espaces américains. La fin, elle, est dédiée à l'émotion et puis aussi à l'explication. Sur la route d'Ohama est un film clair, court, 83 minutes seulement, qui met au jour une réalité sociale de notre époque et dont les derniers mots sont « je crois que j'ai besoin d'aide ». Sur la route d'Ohama est en salle depuis le 22 juillet.
17: Au revoir.
8: Au revoir.
17: Au revoir. Ça s'impose.
8: Mais pour quelle raison ?
17: Qu'est-ce que vous racontez ? Mais qu'est-ce que c'est que cette histoire ?
18: Je ne connais pas la réponse moi-même.
17: Comme vous êtes bizarre.
18: Oui.
17: C'est difficile de répondre.
20: C'est une plaisanterie !
1: On se retrouve la semaine prochaine. Nous aurons deux films d'actualité, The Ugly et puis Le Triangle d'Or. Et nous reviendrons avec nos séries, toi avec un réalisateur aussi compositeur.
0: Oui, Alejandro Amenábar.
1: Et moi je vous parlerai de Wolf Creek. À la semaine prochaine.
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1: Jazzophile, une heure consacrée au jazz sur Radio Pays d'Hérault et RPH Sud. L'émission de ce jour est consacrée à quelques-uns des artistes qui se produiront au Jeudi Jazz de Beauvignac en juillet et août, artistes que nous avons accueillis dans ce studio, dont Arthur Agnelli qui nous présentera en primeur, si j'ose dire, son dernier album en quartet intitulé
2: « Murky Affair ».
1: Ah, ça me rappelle quelque chose.
2: Eh oui, carrément.
1: Bonjour, c'est bien. Et alors, bonjour Arthur, bonjour Henri qui...
3: Bonjour Patrick.
1: Qui nous fait le plaisir d'être ici aussi pour cette dernière émission avant les vacances. Alors, si vous le voulez bien, je commencerai par nommer les 8 groupes qui animeront les Jeudis de Jazz en juillet et août au caveau de Beauvignac à Metz. Le 10 juillet, ce sera le duo Lucille Revel et Roman Reynaud qui ouvrira la saison. Et ce duo donc de 2 tout jeunes musiciens, quoique je dis ça, mais ça fait 2 ans qu'on les connaît, ils finissent par vieillir aussi.
2: Incroyable, à aller voir, vraiment.
1: Voilà, alors il s'est produit au Turbo de Jazz en août 2023, en novembre 2024, et je vous propose sans plus tarder d'écouter un titre interprété lors de ce concert. Et alors là, il a été enregistré avec le téléphone, c'est pas exceptionnel, mais quand même... Vous allez voir, ça s'écoute avec grand plaisir.

0: C'était Nature Boy, interprété par Lucille Revel au chant et Romain Reynaud à la guitare, ce jeune duo très très talentueux, jeune parce qu'ils doivent avoir maintenant, je ne sais pas moi, 22, 23 ans, pas plus, qu'on a pu déjà, enfin personnellement je les ai vus deux fois sur scène, là ce sera la troisième fois que je les verrai à Beauvignac, ne ratez pas ça parce que là, le son ici n'était pas exceptionnel, mais vous verrez que... Même s'il y a 120 personnes, vous entendez une mouche passer, parce que tout le monde est comme ça, attaché tellement, c'est doux, c'est joué avec talent et sensibilité. Bon, j'arrête. La semaine suivante, le 17 juillet, c'est Justine Blou que nous retrouverons au caveau de Beauvignac. Alors, Justine Blou, vous l'avez déjà entendue, puisqu'elle est venue dans cette émission il y a quelques mois présenter son dernier CD qui s'appelle True. Mais j'en avais déjà parlé auparavant parce qu'elle est dans deux formations en fait. Elle est plutôt blues elle-même et son disque est en quintet blues. Elle est passée au festival Jazz à 7 l'été dernier avec ce fameux quintet. Bon, ça y est, elle est sortie de l'anonymat, si j'ose dire. Elle a une célébrité, voilà, elle a fait beaucoup de concerts. Ouais. Mais moi, j'aime bien aussi sa formule trio qui était passée. C'est comme ça que je l'ai découvert, d'ailleurs. Alors, et là, c'est plus jazz. Et elle est accompagnée dans ce trio de jazz par Romain Delorme, qui là est à la contrebasse et pas à la basse électrique, et par John Owens à la guitare. Et, eh bien, ça donne notamment, puisque on va écouter, Jordou, une composition de...
1: Duke Jordan.

Voilà, vous ne nous avez pas vu swinguer autour des micros en écoutant cette version de Djordou par Justin Blue. Et c'est, on est tous les trois, comment dire, entièrement d'accord. Ça swing, et c'est vrai, un phrasé superbe. On adore ça. Donc, ce sera, j'ai dit, le 17 juillet, mais comme ça ne durait pas longtemps, on va avoir droit à un deuxième petit extrait, et qui cette fois est extrait de son album True, et c'est là une atmosphère plus blues, mais c'est toujours la même voix chaude et extrêmement agréable.

0: Voilà, c'était What Am I to Do de Justine Blue. Autre style donc. Alors, si vous aimez l'un, l'autre, les deux, eh bien, rendez-vous donc le 17 juillet vers 19h30, 20h au caveau de Bovignac à Metz. Et alors, pendant que j'y suis, pour avoir l'adresse, si ça vous intéresse, il faut aller sur Internet parce qu'il faut réserver si vous arrivez le jour même. Vous n'avez pas de place. Il y a le repas qui est compris dans le prix global, c'est pas très cher. Et tout ça, on le doit. On le doit à qui ?
1: À Geneviève Rière, et qui nous accueille chaque année. Moi, ça fait quelques années que j'y joue. Super accueil, super lieu. On y mange très bien. La musique est de qualité.
0: Et le beau temps l'écoute est là.
1: L'écoute est très bonne parce qu'on mange avant. Les gens mangent avant, profitent d'un super repas. Voilà, il y a des huîtres, souvent une brazoucade et un food truck, ce qui est de qualité et très généreux. Et donc après, les gens peuvent profiter du concert dans des conditions parfaites.
0: Voilà, c'est ça. C'est un très bon endroit à tout point de vue.
1: Exact. Bon, et du très bon vin.
0: On a fini la promotion et je vous jure qu'on n'est pas payé pour la faire. C'est juste notre amour du jazz qui nous y pousse. Alors, le 24 juillet, ce sera un nouveau quartet mené par le guitariste et chanteur Nicolas Grosso, qui est aussi là tous les ans. Mais je vous avouerai que je n'ai pas d'extrait à vous passer parce que cette année, il a un nouveau programme où il chante des chansons de Gainsbourg et il précise de Gainsbourg et pas de Gainsbourg. Donc ça peut être intéressant, c'est du Gainsbourg plus,
2: mais c'est la première période,
0: plus propre, si j'ose dire. Et donc, mais je n'ai pas d'extrait à vous passer. Donc eh ben, il faut aller pour voir et pour entendre. Le 31 juillet, ce sera la chanteuse Dounia Arsi en quartet elle aussi. Alors, même chose, c'est une habituée de Bovignac, mais c'est plus de la soul, si j'ose dire, que du jazz pur et dur. Mais c'est très agréable, et je vous avouerai que j'avais été surpris la première fois de voir le public. C'est peut-être pas la seule, parce qu'Émilie aussi réussit à ça, mais à faire qu'il y ait 30 personnes qui se mettent à danser en tapant dans les mains.
1: Une énergie hors norme.
0: Voilà, donc c'est ça, ce sont des femmes d'énergie. Exactement. Et c'est le cas de Dounia qui réussit à faire se lever des gens, qui pourtant, c'est un public de tête blanche, mais là, ça les réveille sérieusement. Voilà, ça c'était pour le 31 juillet. Le 7 août, ce sera des petits nouveaux, alors là, j'ai rien du tout non plus, ça s'appelle le Papyrus Quartet, donc ben, il faudra découvrir. Et j'arrive au 14 août, où nous retrouvons notre amie Émilie Preschnitska avec Michel Crozio pour leur spectacle consacré à Claude Nougaro. Alors, on est plusieurs à l'avoir déjà entendu, je peux vous le conseiller. Ils sont en duo, mais c'est quand même... Enfin, je dis quand même, là aussi, le duo, il est...
1: Il est incroyable, c'est à aller voir. Énergie hors norme, et Michel, pareil.
0: Voilà, en fait, voilà. Un très bon choix et de très belles interprétations. On est scotché à leurs lèvres leurs claviers pendant une heure et demie. Alors, je n'ai pas non plus, parce que c'est un spectacle qui a pas mal tourné depuis un an, mais ils n'ont rien enregistré et il n'y a pas malheureusement eu de gens qui étaient là pour faire des extraits un peu sauvages. En revanche, sur le CD que vous aviez enregistré en septette
2: en 2020
0: à Pézenas, voilà, et ce titre, il y avait un titre extrait du répertoire de Nougaro, Harlem, c'est une composition au départ
2: de Charles Mingus
0: et Nougaro pour les paroles, et vous en avez fait une très belle version. Donc c'est cette version-là, on reste dans le Nougaro, on reste dans Émilie, mais pas dans le même accompagnement, puisque là c'est un septette. C'est parti, on l'écoute.

0: Voilà. J'espère que vous avez pris autant de plaisir que nous à réentendre cette magnifique interprétation. Bravo Arthur, futur présente le septet.
1: Merci beaucoup, ça fait plaisir. Et tant que j'y suis, je salue tous mes amis des soins qui s'y m'entendent.
2: Voilà.
0: Voilà, parce que c'était quand même ce premier concert de vous sept.
1: Incroyable.
0: C'était
1: super souvenir.
0: C'était génial.
2: Magnifique soirée. Oui.
0: Bon, alors à Bovignac, comme je vous l'ai dit, ils ne sont plus que deux, mais on peut vous le jurer.
1: Allez-y. Allez voir Michel et Émilie.
0: L'énergie des deux ne fait pas la même chose qu'un septet, mais c'est quand même très très fort. Mmh. Et très divers dans les choix des chansons. Bon, j'arrête de faire. Revenons au programme de Bovignac. Le 21 août, c'est Irina González qui sera sur scène. Alors, chanteuse et musicienne cubaine qui vit à Toulouse depuis 10 ans à peu près, Irina, elle vient de sortir son 4e album. Et elle est déjà venue 2 fois à Bovignac et 1 fois à Turbo Jazz. Alors, je vous propose de l'écouter chanter, elle aussi, une chanson dont le texte est de Nougaro. Je l'ai fait exprès. C'est une des rares chansons qui n'est pas chantée en espagnol et d'inspiration latine. Et la musique est de Baden Powell, donc quand même, ça donne une petite idée du style.
2: Oui, un petit indice.
0: Voilà, et il s'agit de Bidonville.
2: Voilà, Berimbau, en version originale.
0: C'est parti.

0: c'était Irina Gonzalez, que vous retrouverez sur scène à Beauvignac, donc le 21 août, elle sera en quintette. Et on arrive au 8e et dernier concert à la cave de Metz, à la cave de Beauvignac, mais qui se situe à Metz, et il aura pour vedette le Sing and Dance Trio, composé d'Arthur Agnelli à la guitare, de Naïma Giroux au chant et à la contrebasse, et de Simon Laurent à la batterie. Mais comme on a la chance d'avoir Arthur à côté de moi, eh bien, je me défausse pour qu'il nous dise comment ce groupe a été créé et quelles étaient ses ambitions.
1: Eh bien, il a été créé d'une envie commune de faire danser les gens, leur faire découvrir et redécouvrir les standards de jazz dans une formule trio, donc intimiste, et qui permet aux gens de danser. En fait, ça a été quand même le but, c'est pour ça qu'on l'a appelé Sing and Dance, pour que les gens puissent danser. Il y a un gros mouvement de danse de l'indie hop et de swing, et on voulait avoir une petite formule intimiste pour faire danser les gens et faire découvrir un répertoire de morceaux qui nous tiennent à cœur. Voilà,
0: qui en général que connaît aussi le public, ce qui crée tout de suite une complicité, parce que les gens peuvent chantonner le...
1: Exactement, et puis on a une grande complicité avec Simon et Naïma, et on est ravis d'avoir ce trio ensemble.
0: Maintenant. Bon, bah alors on va vous écouter, enfin moi je vais vous réécouter, puisque l'an dernier déjà vous vous étiez produit. Ah ouais. Allons-y.

0: Voilà, c'est une idée un peu, mais dis-nous encore quelques mots sur le trio.
1: Non, mais ravi d'avoir monté ce projet. Voilà, ça c'était un titre qu'on a repris de Nat King Cole Trio. Donc il y a toujours cet esprit intimiste et de swing. Voilà.
0: Oui, bah c'est un bon... Moi, je vous ai vu sur scène déjà l'an dernier, et c'est vrai que ça plaît beaucoup au public. Et moi, je me suis laissé aussi entraîner, même si je ne connais pas forcément les morceaux, mais on a le pied qui bouge, on bouge la tête. Et
1: venez
0: on
1: le 28 nous rencontrer, voilà. Avec grand plaisir à Beauvignac.
0: Les essayer, c'est les adopter. Et alors, on en profite, vous allez dire qu'il nous a payé, Arthur, pour dire tout cela. Mais maintenant, on va passer à autre chose encore, puisque ce quartet... que vous avez mis sur pied, je dis vous parce qu'il faut être quatre, donc tu n'es pas le seul, même si tu en es le leader, il est dans une tonalité différente, avec des objectifs différents, mais je te laisse nous expliquer tout cela.
1: Ben déjà, merci de m'accueillir et ravi d'être là à RPH avec vous, c'est toujours un grand plaisir. Et ben voilà, j'ai quelques minutes pour vous parler d'un projet qui va sortir officiellement à la rentrée, parce que je suis dans l'attente des vinyles. C'est un projet qui va sortir et sur les plateformes et physiquement, avec un album et un 33 tours. Donc je suis très fier de réaliser ça. Sous mon nom, Arthur Anelli Quartet, et j'ai la chance d'être accompagné par Auguste Caron à l'orgue, à Monde, Ezekiel Selada à la clarinette basse. En fait, l'idée, elle est partie un petit peu de là, de ce mélange de sonorités clarinette basse, orgue, guitare électrique, et du génial Thomas Doméné à la batterie, autour de mes compositions personnelles que j'ai... Alors certaines que j'avais déjà jouées avec d'autres groupes, que j'ai réarrangées pour l'occasion, et beaucoup de compositions de musique de film que j'ai faites. Voilà, j'avais travaillé pour les éditions Muséo et pour des musiques de films documentaires, et donc j'ai réadapté, réarrangé ces morceaux-là pour ce quartet, et j'en suis très fier, j'espère qu'il vous plaira. Tout sera disponible très bientôt, j'ai déjà l'album, le CD, contactez-moi si vous le voulez en avant-première, et j'espère qu'on va sillonner la France, et au-delà, on verra en tout cas pouvoir partager avec vous cette musique, et ces sonorités autour de vraiment de l'orgue à monde, du son de l'orgue, du son de la clarinette basse, que je trouvais très original, qu'on a peu l'habitude d'entendre, et moi à la guitare jazz. J'espère que ça vous plaira autour d'un répertoire original.
0: Eh bien, on va tout de suite découvrir. Alors, c'est quel titre que tu as choisi ?
1: Alors, on va mettre une hypothèse.

0: Bravo, bravo, parce que c'est vrai, c'est du hard bop, ça. Ouais, et ouais. J'étais pas habitué à t'entendre jouer du hard bop.
1: Et voilà, et cette formation, elle est très inspirante. Et jouer avec des musiciens de cette qualité-là, qui en plus sont des très bons amis, et ben on se sent bien et on a envie de composer et de s'exprimer différemment. Ben c'est, j'ai beaucoup de chance.
0: De mon point de vue, c'est réussi. Bravo.
1: Merci beaucoup.
0: Et bien alors, on en redemande.
1: Allez, ben on peut écouter le titre éponyme de l'album qui s'appelle « Meurs qui a faire ».
2: Que vous aviez joué avec Émilie voilà. En juillet.
1: Et voilà, c'est ça, j'avais composé ce morceau il y a longtemps pendant le confinement. Et c'est voilà, autour de un petit peu du polar, du roman noir et de l'univers de la BD. Voilà, donc « Meurs qui a faire ».
0: « Meurs qui a faire ». C'est sombre, attention.

0: Voilà, c'était le Murky Affair. Et comme je disais, Arthur, eh bien, il remplace la voix d'Emily dans le morceau. Mais comme c'est lui qui l'avait écrit, donc il l'avait écrit à la guitare, c'est retour aux sources.
1: On est plutôt mis les paroles d'Emily sur le titre que j'ai écrit. Mais je suis ravi de le réinterpréter avec le quartet.
0: Eh bien, c'est très chouette. Puis c'est légèrement différent, bien sûr.
1: Carrément.
0: Bien sûr, on reconnaît. Alors, on a droit à un troisième.
1: Troisième titre, je vous propose d'écouter Vue du ciel, voilà, que j'avais composé pour la musique d'un film documentaire, Vue au pluriel, comme des vues du ciel.
0: C'est parti.

0: Voilà, c'était notre troisième extrait, d'un genre encore différent, que personnellement j'ai beaucoup apprécié. Il y a toute une atmosphère un peu nocturne et des instruments dont la sonorité est parfaitement maîtrisée, complémentaire, chaude et sans être envahissante. Mais bravo, bravo à tous les quatre.
1: Merci beaucoup.
0: C'est une belle découverte, puisque moi j'avoue qu'il y a trois jours, je n'avais rien écouté de tout ça.
1: À découvrir, et puis l'album, il y a 12 titres dessus, donc il y a encore d'autres atmosphères, j'espère que ça vous plaira à tous.
0: Je pense que les jazzophiles, qui depuis 10 ans nous sont fidèles, ou ceux qui écoutent quand le jazz est là, voilà, puisque finalement, c'est pas la même émission, mais ce sont des partenaires qui les font toutes les deux, et on se voit très très souvent. Voilà, ce dernier jazzophile avant les vacances.
2: Et une mention à Johan Godefroy.
0: Ah oui, très juste.
1: Super son réalisé par Johan Godefroy et mixé par Michel Denis à Pézenas. N'hésitez pas à retrouver toute mon actualité sur mon site arthuranelli.com. Voilà, il y aura l'album en vente dessus et les autres projets.
0: Voilà, et comme je vous l'ai dit, pour les concerts à Bouvignac, je vous conseille, si vous voulez, de téléphoner pour réserver au moins 8 jours avant, parce que sinon, c'est dommage d'arriver là, puis on vous dit, c'est complet. Voilà, on arrête de faire de la promo, mais c'est aussi notre job de faire que les très bons musiciens de jazz de la région aient le public qu'ils méritent. Ce dernier jazzophile, donc, il est arrivé à son terme. Merci à notre invité, Arthur Anelli. Merci beaucoup. C'était très bien de nous faire découvrir cela. Merci à Henri de ta participation. Ouais. Et souvent, Henri, quand j'ai oublié quelque chose, il dit « Allez, on n'a pas parlé de ça ». Merci à Solène, technique et à la réalisation, toujours fidèle et efficace. Ce jazzophile sera disponible en podcast dès ce lundi 9, normalement. Et il sera sur le site de RPH à la page jazzophile, bien sûr. Et puis, il sera rediffusé le samedi de cette même semaine. Voilà. Je noterai d'ailleurs, moi, sur le site aussi le lien pour avoir le programme des Jeudis de Bovignac sous forme complète, les 8 concerts d'un coup. Amis jazzophiles, bon concert pendant cet été.

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2: Bienvenue à toutes et à tous. 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
2: 16h en temps universel. Bonjour à tous. Mercredi 22 juillet, voici les titres de cette édition. La guerre au Moyen-Orient. Les Américains ont de nouveau bombardé l'Iran alors que l'Iran a frappé des intérêts américains dans la région. L'Ukraine. Le président Volodymyr Zelensky continue de changer des hauts responsables du pays. En Inde, la crise s'installe entre la jeunesse et le gouvernement. Témoignage à suivre d'une députée de l'opposition. Et puis enfin, football africain. Qui organisera la Coupe d'Afrique des Nations en 2032 ? Ça paraît loin, mais la question se pose déjà. Trois pays, les trois pays de l'AES, l'Alliance des États du Sahel, Mali, Niger, Burkina, sont intéressés pour accueillir la CAN. Patrice Motsepe, le président de la CAF, réagit à cette idée à la fin du journal. À chaque fois qu'un navire sera attaqué dans le détroit d'Ormuz, les États-Unis bombarderont l'Iran. Nouvel avertissement de Donald Trump. Le président américain précise même que l'armée américaine frappera des infrastructures civiles, comprendre des ponts ou des centrales de production électrique. L'Iran, qui par ailleurs a frappé plusieurs endroits, plusieurs intérêts américains dans des pays de la région. Aux dernières nouvelles, l'armée jordanienne annonce avoir intercepté dans la journée 4 missiles en provenance d'Iran. 2 missiles, eux, sont tombés dans des zones où il n'y avait pas d'habitants. D'ailleurs, l'Union européenne déconseille aux avions européens de survoler la Jordanie. Enfin, si Donald Trump menace toujours l'Iran, son secrétaire général, Marco Rubio, lui, eh bien, est toujours disposé à négocier avec le régime iranien. Il a au moins une condition. Pour lui, il n'est pas question d'autoriser l'Iran à contrôler le détroit d'Ormuz.
5: Si nous créons un précédent au Moyen-Orient où un État-nation peut décider de contrôler une voie navigable internationale, de faire payer un péage et faire exploser des bateaux si l'on ne paie pas, alors nous créerons un précédent très dangereux qui se répétera dans d'autres parties du monde, y compris dans cette région. L'enjeu ici ne se limite donc pas simplement à ce qui se passe dans le détroit d'Ormuz. Il existe un principe fondamental en matière de liberté de navigation. Et si celui-ci est menacée, je pense que l'économie mondiale est menacée. Les règles qui ont régi le commerce international depuis 150 ans sont également menacées et nous ne pouvons pas laisser cela se produire.
2: Le secrétaire d'État américain Marco Rubio, aujourd'hui à Manille, aux Philippines, alors qu'il participe à une réunion des nations d'Asie du Sud-Est. Nicolas Maduro, devant les juges américains aujourd'hui, le président vénézuélien doit comparaître ce mercredi devant un tribunal de New York pour ce qui sera sa troisième apparition publique depuis sa spectaculaire capture par les États-Unis en début d'année à Caracas. Nicolas Maduro est notamment poursuivi pour trafic de drogue avec son épouse Cilia Flores. L'idée de ce rendez-vous du jour est de préparer le futur procès de Nicolas Maduro, indique le procureur. Le grand ménage se poursuit au cœur de l'appareil militaire ukrainien. L'armée de l'Ukraine éreinté, fatigué par 4 ans et demi de guerre face à la Russie, a un nouveau chef depuis ce matin. Il s'appelle Mykhailo Drapaty. Il remplace l'impopulaire Alexander Sirski. Une décision prise par Volodymyr Zelensky après plusieurs jours de manifestations. Le président qui promet aussi le retour au gouvernement de Mykhailo Fedorov, le ministre de la Défense très apprécié de la population, est soudainement limogé, remercié la semaine dernière. Analyse à présent de Tetiana Orgokka. Elle est universitaire ukrainienne et elle revient sur le parcours d'Oleksandr Sirski.
4: Le général Sirski est un véritable héros de l'Ukraine et donc il n'y a personne qui remet en doute tout ce qu'il a fait durant l'année 2022. Il utilise une manière un peu trop ancienne puisque la guerre entre 2022 et 2026, elle a quand même changé de nature et aujourd'hui une approche beaucoup plus centrée sur l'homme, sur le soldat est nécessaire étant donné qu'on est dans la guerre asymétrique et que justement on est face à une armée beaucoup plus corpulente, l'armée russe. Il faudrait vraiment abandonner un peu les méthodes d'assaut et puis faire travailler les drones, les nouvelles technologies, etc. Donc c'est un peu ça le lien de partage entre deux philosophies de guerre et qui ont fait de la sorte qu'il était inadmissible pour une grande partie de la société ukrainienne que Fedorov part alors que Sirski, il reste sur place.
2: Tetiana Ogorfka au téléphone avec Paul Lonsin-Spinelli. RFI 21h35 à New Delhi. La jeunesse indienne maintient la pression sur le Premier ministre Narendra Modi. Le bras de fer s'est encore poursuivi ce 22 juillet en Inde entre d'un côté la contestation étudiante déterminée à obtenir la tête du ministre de l'Éducation pour cause de fraude aux examens et de l'autre le gouvernement indien qui pour la première fois évoque l'idée d'une réforme, d'une nouvelle loi. En attendant, Rahul Gandhi, le principal chef de l'opposition, a été relâché ce matin après son interpellation en lien avec le mouvement de contestation. Elle aussi a été interpellée, la sœur de Rahul Gandhi, puis elle a été relâchée. La députée Priyanka Gandhi redit ce matin son soutien aux manifestants.
6: Nous sommes contre la violence et nous l'avons toujours été. C'est l'idéologie de notre parti. Le Mahatma Gandhi s'est battu pour la liberté et j'ai entendu les manifestants, les étudiants et tous les autres affirmer qu'ils n'auraient pas recours à la violence. Or, on voit que les étudiants sont attaqués, frappés à coups de matraque, qu'on leur lance des gaz lacrymogènes. La jeunesse a massivement voté pour ce gouvernement et elle se sent complètement trahie. Notre devoir est d'être à leur côté. Notre devoir est d'élever la voix pour les soutenir et de lutter pour notre démocratie. C'est ce que nous ferons.
2: La députée indienne Priyanka Gandhi. Dans l'actualité européenne, la maison natale d'Adolf Hitler, la maison où est né Adolf Hitler en Autriche, est devenue officiellement aujourd'hui un commissariat de police. Le gouvernement autrichien espère que ce changement empêchera les admirateurs du dictateur nazi d'en faire un lieu de rassemblement. À l'extérieur du bâtiment, rien ne rappelle Adolf Hitler. Seule une pierre qui porte le message « Plus jamais de fascisme » est installée devant le bâtiment, avec le mot « police » qui a été depuis aujourd'hui ajouté sur la façade. On ne connaît pas encore les conditions de ce revirement en France. Monique Barbu, la ministre de la Transition écologique, a commencé la journée en présentant sa démission, puis elle s'est entretenue avec Emmanuel Macron pour enfin changer d'avis à la mi-journée. La ministre a accepté de poursuivre sa mission à la demande du président de la République. En Afrique du Sud, le président de la CAF, Patrice Motsepe, a tenu aujourd'hui une longue conférence de presse pour féliciter le parcours des équipes africaines en Coupe du Monde de football. Il s'est réjoui que 9 des 10 équipes engagées dans la compétition cette année aient atteint les phases éliminatoires. Un signe d'espoir, a-t-il affirmé, avant de rappeler son ambition, voir une équipe africaine soulever un jour le trophée. Et puis, Patrice Motsepe est également revenu sur la candidature de 3 pays, les pays de l'AES, qui souhaitent accueillir la CAN en 2032. Valentin Hugues.
7: Pour l'instant, les trois pays de l'AES ne sont qu'au tout début d'un très long processus. Mais le président de la CAF, Patrice Motsepe, affirme que leur candidature vaut autant que celle de n'importe quel autre pays.
8: Le Burkina Faso, le Niger et le Mali auront autant de chances que les autres. Ils ne seront pas désavantagés. Et le fait qu'ils soient dirigés par des juntes militaires ne leur portera pas préjudice. Cela étant, les questions de sûreté et de sécurité sont des enjeux que nous devrons aborder.
7: Car au-delà de la question des infrastructures et particulièrement des stades, la région est confrontée à de nombreux défis sécuritaires. Au Mali, par exemple, une partie du pays est contrôlée par les groupes djihadistes jusqu'aux portes de Bamako.
8: Nous devons avoir l'assurance que nos supporters et spectateurs pourront circuler librement. Nous devons être certains, et cela vaut pour n'importe quel pays, que nos supporters et nos invités seront en sécurité.
9: Our fans and our guests will be safe.
7: Pour certains observateurs, cette candidature n'est pas sérieuse et serait surtout un moyen de reléguer au second plan la crise que connaît la région du Sahel. Valentin Hugues, Johannesburg, RFI.
2: Ainsi se referme ce journal RFI à Paris, 18h10.
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0: SLP, salut les PD, salut Ghislain.
1: Salut Philippe.
0: Ça va?
1: Bah ouais, ça va et toi?
0: Ouais, en pleine forme.
1: Bon, t'es prêt à faire la fête?
0: Ouais, faire la fête. On va joindre l'utile et l'agréable. On fait deux émissions autour de la fête et sa dimension politique. Je commence.
1: Allez, vas-y.
0: Moi, j'ai travaillé sur l'ambivalence de cette dimension politique de la fête. Et je te propose qu'on parte dans un trip d'une petite demi-heure où vont alterner des titres musicaux et des intervenants, principalement Emmanuel Lallement, qui est une anthropologue.
1: Waouh, hein, incroyable.
0: Que tu connais, je crois.
1: Oui, que je connais.
0: On va entendre aussi Barbara Butch, la DJ militante LGBTQ+, qui a été montpelliéraine à un moment de sa vie. Et Arnaud Hidelon, qu'on a déjà entendu, qui vient de sortir un bouquin qui s'appelle Boom Boom, une politique du dance floor. Il est auteur, journaliste, critique d'art et raver. Dans les deux sens du terme,
1: rêveur
0: et raver. Voilà.
1: Bah, ça m'a l'air bien comme programme.
0: Allez, on décolle. Je désannoncerai tout ce qui est titres musicaux à la fin.
1: Allez, on y va.

0: tant qu'anthropologue, on s'est beaucoup intéressé depuis fort longtemps. Je suis d'ailleurs pas du tout la seule à travailler sur ce thème, sur ce qu'on appelle un phénomène social total. La fête, c'est très sérieux quand on est anthropologue parce que c'est quelque chose qui vient nous dire énormément de choses sur les sociétés humaines. Ça vient nous dire des dimensions politiques, des dimensions économiques, quelquefois des dimensions religieuses, culturelles. On est vraiment dans le fort de l'anthropologie. Ça vient nous dire à la fois ce que font les sociétés de manière universelle, parce qu'on ne connaît pas vraiment de sociétés qui ne fassent pas de la fête, qui ne fassent pas de phénomènes festifs. Et puis en même temps, ça vient nous dire la variabilité culturelle. Ça vient nous dire que ici, on ne fait pas la même fête qu'ailleurs. Justement, il y a des particularités culturelles. Donc, c'est le gros dossier de l'anthropologie. Un des gros dossiers.
1: Et pourquoi as-tu commencé à bosser sur la fête ?
0: Oui, alors ça c'est intéressant parce que justement la fête étant un vieux dossier d'anthropologie, c'est quelque chose qu'on étudie quand on est étudiant d'ailleurs, mais surtout je voyais moi depuis quelques années, ce qui m'a intéressé, c'était un double mouvement. Il y avait ce mouvement d'institutionnalisation de la fête, c'est-à-dire on voyait de plus en plus de fêtes être organisées par de grosses institutions, voire par des villes, et donc devenir presque une industrie, devenir très institutionnelle, très officielle, très policée, très commercialisée. Et donc moi, j'ai commencé à travailler sur les fêtes dans leur thématique urbaine, comment une ville, elle a besoin d'organiser ses propres fêtes pour construire son identité de ville, voire son attractivité. Donc, à l'époque, j'avais travaillé sur les premières éditions de Paris-Plage, les fêtes de la musique, les nuits blanches. Ça m'intéressait beaucoup de voir comment on se construit en tant que capitale et qu'il faut avoir des fêtes qui aient une sorte de concurrence presque entre villes, Berlin, Paris, Londres, voilà. Et au fur et à mesure, on a vu à quel point la fête s'est presque désenchantée. C'est-à-dire, il y a eu une sorte de grosse critique sur le phénomène festif. On a commencé à dire que c'était plus de la fête, mais que c'était du festif. Donc déjà, premier décalage, première dégradation. Puis ensuite, on a carrément parlé d'événementiel festif. Alors là, c'était carrément la grosse dégradation, on va dire. Si c'est de l'événementiel, ça peut plus être de la vraie fête. Comme si la fête s'était donc un peu désacralisée pour devenir quelque chose proche du commerce, de l'industrie, et puis de quelque chose d'extrêmement, on va dire, encadré, quelque chose d'extrêmement, je dis institutionnalisé, mais finalement de plus en plus codifié, donc qui perdait son caractère spontané, son caractère comme ça est très exaltant, très liesse de la fête. Et puis, il y a des effets de contexte dans la vie d'un chercheur qui fait que quelquefois, on doit revoir son objet. Et là, l'effet de contexte, ça a été évidemment le Covid. C'est-à-dire, depuis 2020, de voir comment on est passé justement d'une sorte de grosse critique de la fête n'est plus la fête, à ce que j'ai appelé une sorte de recharge sacrale de la fête, c'est-à-dire comment elle est redevenue très importante du fait même de son interdiction, du fait même que autour d'elle a plané une sorte comme ça de grosse menace. Mais le Covid n'a fait que révéler finalement une menace qui existait déjà, parce qu'on le voit à quel point le milieu de la fête était déjà, on va dire, extrêmement sous surveillance depuis un moment. Et là, comment il s'est de plus en plus politisé, et c'est ça qui m'intéresse actuellement, c'est pas tant la fête en tant que tel, moi, ce qui m'intéresse, c'est les usages sociaux et politiques qu'on fait du phénomène festif dans nos sociétés contemporaines.

0: quoi.
1: Le Pulp, donc on rappelle, donc club lesbien assez mythique qui a fermé en 2007. Toi, t'y vas à quel moment, à quel âge? Est-ce que c'est, d'ailleurs, ça t'intimidait pour le coup d'y aller aussi?
2: Ah ouais, ouais, bah bien sûr, ça m'intimidait de ouf parce que le Pulp, c'était quand même déjà, ça a toujours été une institution. Et puis c'était un club qui était petit, donc il y avait pas non plus, enfin les places étaient chères quoi pour rentrer, mais en fait arrivé dedans, bah, moi j'y allais beaucoup seule. Et j'ai jamais eu de soucis. À partir de 18 ans jusqu'à la fin. Après, je sais pas très bien calculer, mais je crois que c'est 25 ans, 26 ans. Je crois que j'y suis jamais allée un samedi soir. Alors, le samedi soir, c'était vraiment, je crois, exclusivement lesbien. Mais j'y allais plutôt les mercredis et jeudis où c'était plus rock'n'roll et plus électro. La grande époque de l'électroclash.
1: Et du coup, à l'intérieur, ça ressemblait à quoi? C'était quoi l'ambiance?
2: C'était un peu tous les styles de meufs. Il y avait des butch, il y avait des femmes. Et il y avait aussi, c'était ouvert aussi aux mecs, pas seulement PD, mais aussi aux mecs hétéros, copains des filles, quoi. Donc c'était assez ouvert. Il y a toujours eu beaucoup de respect entre les personnes. Et puis c'était un lieu où, la musique... c'était vraiment une musique de qualité. Enfin, t'allais au Pulp pas seulement pour pécho ou boire des coups, mais c'était vraiment pour aller voir des DJ, les écouter, danser dessus, prendre des extras, enfin bon, ou pas. Mais vraiment, c'était. Enfin, tu te déplaçais pour le DJ. En tout cas, moi, je me déplaçais à chaque fois qu'il y avait Jennifer Cardini qui mixait, j'y allais.
1: Et elle a beaucoup joué.
2: Et elle y jouait presque deux fois ou trois fois par mois, quoi.
1: Du coup, ça, c'est vraiment un moment qui a été une découverte qui a été marquante. Dans ta construction?
2: Dans ma construction musicale aussi, pas mal, mais ouais, effectivement, c'est des moments qui ont énormément compté dans ma vie et dans ma jeune construction de petite lesbienne, quoi. Après, il n'y avait pas du tout les mêmes enjeux politiques qu'avant, c'est-à-dire que je pense que la fête a toujours été politique et le dance floor, surtout dans la communauté LGBT, a toujours été politique, mais on s'en rendait pas forcément compte

0: politique.
1: Bah, cette phrase que vous citez, la fête, si elle n'est que célébration d'une puissance collective, n'est que pure mascarade, c'est un graffiti que j'ai trouvé sur les toilettes à la station Gare des Mines. En 2017, j'avais pris une photo, et puis elle dormait là, dans mon portable. La fête, pour moi, c'était un moment de rupture. C'est un moment, 2012, Manchester, où, sur une première rave party, d'un coup, un monde entier s'est ouvert à moi. Un monde de sensations, un monde avec un autre pack social, et on aura le temps potentiellement d'y revenir.
0: Vous aviez quel âge à ce moment-là?
1: J'avais 21, 22.
0: Ok.
1: Et d'un coup, ouais, c'est vraiment un monde qui s'ouvre à moi. Je suis ensuite arrivé à Paris. Tout de suite, j'ai voulu travailler dans un lieu avec des briques rouges, comme Manchester, que j'avais connu avant. Et j'ai travaillé à la station Gare des Mines pendant 5 ans. Et c'est là que j'ai, entre autres lieux, comme la Péripade, Fawa, le Wonder, plein de lieux qui prenaient forme dans les franges de la petite couronne parisienne, j'ai abordé la fête, j'ai plongé dans la fête et c'est devenu une pratique pour moi intensive. Jusqu'au jour où, en 2019, je me suis cassé le tendon d'Achille en faisant la fête, que j'ai recassé 6 mois plus tard en retournant faire trop vite la fête. Et c'était un moment, juste avant le Covid, avec le confinement, c'était un moment d'immobilisation et donc d'éloignement de cette pratique de la fête qui était, pour moi, hyper importante. Et en fait, pendant ces 2 ans très éloignés de la fête, j'ai tenté de me poser et d'essayer de comprendre ce pourquoi irrépressible, ce besoin de fête qui courait en moi. Pourquoi j'y retournais tous les vendredis? Pourquoi j'y retournais tous les samedis? Pourquoi j'étais fatigué le lundi? Qu'est-ce qui m'habitait dans cette fête? Est-ce que c'était seulement la joie des rencontres, de l'impromptu, la musique forte? Est-ce que c'était une somme de composantes que je venais chercher? Ou est-ce que c'était quelque chose de plus profond que ça? Comme la connaissance ou l'expérience sensible d'impact social alternatif. Et je me suis rappelé justement cette phrase que j'avais trouvée sur les toilettes de la station Gare des Mines, « La fête, si elle n'est autre que célébration d'une puissance collective, n'est que pure mascarade. » Et en fait, ce graffiti, qui est anonyme et qui est peut-être recouvert depuis, j'ai l'impression qu'il y a tout dedans quand on veut aborder la fête comme espace politique, avec notamment ce mot « mascarade ». Mascarade, c'est toute l'ambivalence de la fête. Mascarade, c'est l'autre nom du carnaval, des masques, de l'inversion momentanée, des valeurs, des conventions sociales. Et la mascarade, c'est le carnaval, c'est la scénarisation dans un espace-temps borné, donc il y a une fin qui est déjà programmée, c'est l'inversion des normes. Les rois deviennent des valets, les valets deviennent des rois. C'est un espèce de chaos social, en tout cas selon le pouvoir, et c'est la scénarisation de regarder la déviance à laquelle amènerait cette inversion trop pérenne des normes. Et finalement, le carnaval, c'est une rupture dans le quotidien, mais ça vient programmer un retour à l'ordre établi. Comme si le corps social avait fait l'expérience lui-même de « Waouh, regardez à quel point ça serait le bordel si on continuait là. » Et dans cette dynamique carnavalesque, moi, ce qui m'intéresse, c'est comment la fête, finalement, comme carnaval, elle est au service de l'ordre établi. C'est une soupape sociale, c'est quelque chose qui vient régénérer le collectif un moment donné, mais qui ne produit rien au-delà de son temps.
0: On va y venir un peu plus. Hein. C'est vraiment une analyse politique de la fête qui est assez poussée.

0: si on prend la thématique du carnaval, on voit effectivement à quel point le carnaval, c'est à la fois de grandes caractéristiques locales qui se jouent. Je sais pas, le carnaval de Dunkerque et le carnaval de Rio, le carnaval de Binche en Belgique et un autre carnaval, c'est super local et c'est là que se joue l'identité locale. Mais on voit qu'il y a beaucoup de points communs entre ces différents carnavals. Je parlais de la question du temporel. Oui, effectivement, c'est un temps délimité. L'espace, c'est un espace délimité. Cette idée d'inversion, on va se déguiser en. Souvent d'ailleurs une inversion qui bouleverse les hiérarchies. Le pauvre se déguise en riche, l'homme se déguise en femme. Rarement l'inverse d'ailleurs, c'est plutôt l'homme qui se déguise en femme que la femme.
1: Le cas dans les balles avec les masques.
0: Voilà, donc il y a ce caractère très costumé. Et puis l'inversion donc des rôles, donc quelque part la moquerie du rôle, puisqu'on peut s'en moquer, on montre que le pouvoir c'est quelque chose qui finalement peut être très précaire, la précarité du pouvoir se joue. Et en même temps, une fois que c'est terminé, qu'est-ce qu'on cherche ? On cherche à ce que l'ordre revienne une fois que tout a été bien rangé. Mais reste que ce moment de la fête est un moment de désordre fort, à la fois de désordre, mais je dirais presque comme un sismographe, c'est-à-dire qu'on peut observer ce désordre et puis le retour à la normale. Dans les carnavals, ça Michel Lagier l'a très bien montré, il y a le moment de la syncope. Comme dans la musique, c'est le moment où ça bascule, c'est le moment où ça y est, la liesse arrive, c'est le moment où presque une sorte de moment de lâcher arrive. C'est très intéressant à observer, évidemment. Et on l'a presque un peu tous expérimenté, ce moment où on s'observe, ça reste un peu sage, et le moment de la syncope, hop, on bascule dans autre chose. C'est pas forcément lié, d'ailleurs, à la prise d'alcool ou à la prise de drogue. On peut l'avoir par de la musique, par quelque chose qui produit un petit état de conscience modifié, ou en tout cas un petit état à la fois de conscience, enfin quelque chose de très subjectif, mais social aussi. Il y a un truc qui...

Bon, cette trame politique, elle est très importante quand même. Hein. J'y reviens. Hein. C'est-à-dire que je pense qu'on est à un moment où se joue quelque chose dans la fête qui se jouait peut-être pas avant. Avant, on ricanait un petit peu de la fête. Philippe Muret disait l'homo festivus. C'est vraiment un pauvre type, quoi. C'est vraiment le type qui sait pas quoi faire d'autre que faire la fête. Et les fêtes ne sont plus celles qu'elles étaient avant. Je pense qu'on peut quand même un peu revenir sur cette critique-là, sur cette moquerie, sur cette ricanerie qu'il y a eu sur la fête, pour dire que, oui, se jouent des choses importantes. On en a parlé, la position des femmes, les fêtes inclusives, le fait qu'effectivement, les inégalités sociales et territoriales qui se jouent effectivement dans cette question festive, le rapport entre les périphéries et les centres. C'est intéressant de voir à quel point maintenant, auparavant, on pouvait peut-être mimer certaines fêtes dites parisiennes dans des périphéries. Et moi, je vois un mouvement inverse se produire. Je vois plutôt Paris en train de regarder ce qui se fait dans les périphéries. Parce qu'on sait très bien que c'est l'avenir de nos sociétés. Il ne se joue pas dans les hypercentres, hein, il se joue dans les périphéries. Et je vois à quel point même les professionnels de la fête ou les institutionnels de la fête regardent ce qui se joue dans les périphéries au niveau des phénomènes festifs, parce qu'ils voient bien qu'il faut s'élargir, s'étendre et voir ce qui se passe aussi dans ce pseudo-ailleurs que sont les périphéries. Donc je pense qu'on est à un moment important, on est un petit kairos de la fête là qu'il ne faut pas louper, et ce caractère voilà, social et politique qui est donc sérieux, mais qui peut quand même produire des formes, bon, joie c'est presque un euphémisme, de liesse, en tout cas de forme de rassemblement. Et je pense que c'est ça la question de la fête actuellement, c'est qu'elle rassemble. Et je pense que ce qu'on peut lui

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1: Bonjour et bienvenue dans le 33e Club des Chineurs, votre émission consacrée aux disques vinyles. Ce mois-ci, j'ai le plaisir d'accueillir dans les studios de Radio Pays d'Hérault quelqu'un que vous croiserez, que vous croiserez très souvent dans les bourses aux vinyles du coin. J'ai nommé René Beaufort. Comment ça va, René ?
2: Impeccable. Bonjour à tous.
1: Parle bien du micro pour qu'on t'entende. Merci d'avoir fait le déplacement depuis. Tu habites plus loin que Béziers, donc tu as fait de la route quand même pour venir. Merci à toi de t'être joint à moi. René, on s'est connu, enfin je t'ai connu quand tu tenais avec ta femme le magasin La Carterie dans l'allée de la Flânerie au Cap d'Agde, dans laquelle tu vendais des cartes postales et pas que des cartes postales, puisque au fond du magasin il y avait des bacs de disques. T'as tenu ça pendant combien de temps 25 ans, non ?
2: Ouais, à peu près 25-26, je crois, hein, quand même.
1: Tu m'as dit que 88, je crois ? 88 ouais. À 2016 ?
2: Ouais, c'est ça.
1: Ouais, ça fait quand même une sacrée période.
2: Ouais,
1: et ouais, bon, moi j'étais à Paris à partir de 96, mais quand je redescendais dans le sud, je passais souvent faire un tour par chez toi, voir les bacs de 33, de maxi et de 45 tours. Mais avant ça, tu as tenu une boutique de disques, une autre boutique de disques à Béziers. C'est bien ça, avec ton frère, au début des années 80.
2: Voilà, c'est ça. On est descendu, on était sur Paris, donc on est descendu fin 79. Et on a commencé à monter un petit magasin. Et il était au fond des allées Paul Riquet, rue Bagatelle.
1: Ouais.
2: Donc, on a commencé comme ça, un peu comme ça. On ne savait pas.
1: Et qu'est-ce qui t'a donné l'envie de monter un magasin de disques ?
2: Donc, déjà à Paris, j'étais beaucoup dans les disquaires.
1: Ouais.
2: Chez les magasins de disques et tout. Je fréquentais beaucoup et ça m'a plu. J'aurais dit, ils le font à Paris, pourquoi je ne le ferais pas ailleurs ? Et bon, mon frangin était d'accord pour descendre avec moi. Et donc, on a tout abandonné et on est descendu sur Béziers.
1: Ouais, t'étais salarié, t'as quitté ton travail, t'as démissionné pour une boutique de disques. Ouais. Ça marchait bien à l'époque, le disque, au début des années 80. Bon, de toute façon, le support vinyle, il n'y avait que ça avec la cassette.
2: Ah oui, oui, en plus, ouais.
1: Tu vendais de la cassette aussi ?
2: Oui, j'en ai vendu, oui, oui. Ah ouais, ouais.
1: On va continuer à parler de ta vie au fur et à mesure de l'émission, parce que voilà, t'es collectionneur depuis 1976, tu m'as dit. Mais j'aimerais qu'on rentre tout de suite dans le vif du sujet et que tu nous présentes le premier de tes deux disques de chevet, parce que je t'ai imposé d'amener certains types de disques, à savoir des disques de chevet, les premiers disques achetés, des raretés, tes plaisirs coupables, parce qu'on en a tous, et ainsi que des nouveautés. Donc, quel est le premier disque de chevet
2: donc j'ai choisi,
1: qu'on va écouter.
2: Ouais, alors, quelque chose qui n'est pas du tout du rock et tout. Et on va aller dans le 17e siècle, c'est ça ? Avec les...
1: Je crois que c'est ce qu'on a vu, ouais. Gars qui a vécu au 17e, ouais. Jusqu'au début 18e.
2: Donc avec les canons de Pachelbel. Donc un morceau qui a été repris après en pop. Hein. Il y a les Aphrodisechild qui l'ont repris.
1: Sur 666 ?
2: Non, avant, c'était Red on Tears, leur premier grand tube.
1: Okay.
2: Fait en plus par Boris Bergman déjà.
1: Très bien.
2: Et tout. Et donc il l'avait adapté et ça avait eu un très très gros succès en 68. Quoi.
1: Eh ben, je m'attendais à du rock années 60 puisque tu es collectionneur de ce style, mais on va commencer par du classique.

0: Françoise Hardy dans le Club des Chineurs. Aujourd'hui, je suis avec René Beaufort, qui est disquaire ambulant, qui a tenu des magasins à Béziers et au Cap d'Agde. Donc là, c'était ton deuxième disque de chevet, ou un disque que tu emmènerais sur une île déserte.
1: Voilà, oui.
0: Ou que tu sauverais du feu ou, de, ouais. ou d'un dégât des eaux.
1: Ouais, exactement.
0: T'as quelque chose à dire sur ce morceau de la regrettée Françoise Hardy?
1: Pour moi, c'est un des plus beaux morceaux qu'elle ait enregistré et qu'elle ait fait elle-même en plus. Elle a fait les paroles et la musique.
0: Ah ouais, elle faisait tout, elle.
1: Ouais. Et je le trouve super beau, quoi.
0: Ouais. Ouais, bah, comme beaucoup de choses qu'elle a fait, comme quasiment tout. Moi, je trouve qu'il n'y a pas d'erreur de goût. J'ai acheté récemment un album composé par Gabriel Yared et Michel Jonas, l'album Gin Tonic, où il y a des morceaux un peu plus entraînants, on va dire.
1: C'est plus jazz, et c'est un peu...
0: Ouais, jazz et un peu funky. Et... Alors, elle disait qu'elle n'était pas à l'aise dans ce style-là, mais ouais, voilà, l'album, ouais. Il est bon, quoi. Franchement, cette femme, voilà. Belle carrière.
1: Ouais.
0: Alors on va commencer par le commencement. Donc t'es né dans les années 50, ouais. T'es né avec le rock, hein, presque, hein.
1: Ouais, exactement, avec
0: à un ou deux ans près. D'ailleurs, moi j'ai déjà ma petite idée, mais toi qui es un spécialiste du rock'n'roll des années fin 50, enfin ouais, deuxième moitié des années 50 jusqu'au début des années 60, pour toi quels sont les disques fondateurs du rock'n'roll?
1: C'est Elvis Presley, donc les premiers enregistrements qu'il a fait, That's All Right Mama.
0: Ouais.
1: Et après.
0: Chez Sun Records.
1: Ouais, vraiment, c'est le début. Mais après, il y a donc Jerry Lee Lewis, Little Richard, Fast Domino, que j'aime beaucoup. Je crois que c'est même mon préféré.
0: Oui.
1: Et après, d'autres qui sont venus après.
0: Chuck Berry,
1: bien sûr.
0: Richard, tu l'as cité, je crois, déjà.
1: Ouais, Little, ouais.
0: Jerry Lee Lewis, ouais, Buddy Holly,
1: ouais, voilà,
0: tous
1: les grands et beaucoup d'autres, hein, parce que bon, il y a eu beaucoup de productions dans ces années-là. Il y a plein de choses à découvrir et tout, hein. Et même après chez les Anglais, hein, écoutez Billy Fury, Cliff Richard, des gens comme ça, ils ont fait des très très très bons trucs, hein, très rock and roll et tout, hein.
0: Alors, j'ai lu sur Internet qu'un disque qui a beaucoup influencé le rock'n'roll, c'est un disque de Jackie Brenston and his Delta Cats, sorti en 51, Rocket 88, dont la musique a été faite par Ike Turner. Tu connais ce morceau?
1: Non, je ne connais pas, non.
0: Bon, alors, il y a d'autres musicologues qui disent que c'est plutôt du shuffle et pas vraiment du rock. Ah. Mais enfin, bon, ça, il aurait influencé notamment Sam Phillips, qui a fait enregistrer
1: Elvis,
0: ouais. Donc, ça fait 70 ans que cette musique existe. Et tu as, toi, tu es spécialisé dans le rock anglo-saxon. Tu as aussi un peu de rock français. Et tu as 1045 tours et en édition française. C'est bien ça?
1: Ouais, c'est ça, ouais, exactement.
0: Pourquoi les éditions françaises? Pourquoi le rock'n'roll? Pourquoi...
1: Ben, le rock'n'roll, parce que ça
0: c'est la musique passe. De ton enfance?
1: Voilà, pas trop,
0: non, pas
1: en
0: trop.
1: Fin de compte. Hein. Non, j'écoutais plutôt les Beatles.
0: La pop.
1: Ouais, la pop et tout. Mais après, c'est grâce quand même aux Beatles que je suis venu au rock'n'roll avec leurs morceaux qu'ils avaient repris de Chuck Berry, rock'n'roll, musique, quoi. Et là, ça a commencé, ça m'a plu. J'avais 10 ans, hein, j'étais jeune. Et après, j'ai cherché à connaître tous les grands, Presley et toute la compagnie, quoi.
0: Alors, venons-en maintenant, deuxième respiration musicale, venons-en aux deux premiers disques que tu as achetés. Peux-tu nous présenter le premier, bon, qui est un groupe inconnu.
1: Ouais, presque inconnu.
0: Presque inconnu, ouais.
1: Donc, c'est les Beatles. C'est la ballade de John and Yoko, qu'ils ont fait presque juste avant leur séparation. Et je trouve ça un très bon morceau et tout. Et j'avais acheté parce que ça m'avait plu à l'époque, quoi.
0: Tu l'avais entendu à la radio?
1: Ouais, j'avais entendu à la radio. Et aussi, j'avais un copain qui était très branché là-dessus, qui était parisien, lui, et qu'on se voyait en vacances et tout. Et il avait déjà tous ses bons disques et tout. Il était très en avance sur moi, qui était de la banlieue parisienne. Et c'est grâce à lui que j'ai découvert beaucoup de choses comme ça.
0: Les disques des Beatles devaient être faciles à trouver, mais les autres,
1: oui.
0: On trouvait de tout en 69 à Paris.
1: Oui, on trouvait tout.
0: Ah ouais.
1: Ah ouais. Il y avait sur les Champs-Élysées, il y avait un magasin spécialisé dans les imports.
0: C'est pas champ disque
1: Non, ça s'appelait, c'était Lido Music.
0: Ou ah ok. Un, voilà, ah, bah, j'ai souvent vu des pochettes voilà. plastifiées avec le logo de Lido Music.
1: Voilà, c'était.
0: Je dois en avoir chez moi.
1: Qui était très très en avance, enfin qui avait toutes les productions anglo-saxonnes. De par le monde, quoi.
0: Très bien. Bon, mais Axel, quand tu veux, pour la balade de John et Yoko des Beatles. Merci.

0: a de la continuité entre les différentes émissions du Club des Chineurs sur Radio Pays des Rois RPH Sud, puisque mon invité, la semaine dernière, a ramené, je dis ça, maintenant j'ai un doute, en tout cas c'était une émission sur le disco, et Giorgio Moroder, je ne savais pas que, enfin je le savais, mais j'ignorais qu'il avait fait ce genre de pop...
1: pop à l'anglaise.
0: Ouais.
1: Fin des années 60, ouais. Mais après, ouais, c'est complètement...
0: Je le savais, mais je n'avais pas écouté, on va dire.
1: Ah,
0: voilà.
1: Disons.
0: Ouais, voilà.
1: Donc après, il a fait beaucoup de choses, quoi, et surtout la musique du film Midnight Express, quoi, qui est vraiment un chef-d'œuvre et tout. Hein.
0: Ouais.
1: Qui a eu l'Oscar de la meilleure musique de film et tout. Hein.
0: Exact, de Alan Parker, il me semble, le réalisateur. Ouais, magnifique. Chase, le morceau Chase, le titre éponyme. Donc, on a parlé de ton enfance à Paris, enfin ton adolescence, quand tu as commencé à acheter des disques. Tu as commencé à collectionner sérieusement à partir de 1976. Et qu'est-ce qui t'a donné l'envie comme ça d'accumuler des dizaines, des centaines de disques spécialisés dans ces...
1: Ben disons que c'est comme tout...
0: Dans ces thèmes-là.
1: Ouais, comme tout collectionneur. On a commencé... Enfin, j'ai commencé à acheter quelques disques, donc que je trouvais pas cher. D'abord, bon, les premiers Phase Domino, des choses comme ça. Et après, j'ai essayé d'en avoir le plus possible, d'avoir le plus... enfin, essayer de faire des collections de chaque interprète, comme Elvis, d'avoir tous les Elvis, tous les Chuck Berry, tous les Cochrane et tout ça. Et petit à petit, ça nous emmène dans des... Comme tout collectionneur.
0: Hein, mais tu les passais en soirée avec les copains ou pas?
1: Non, ma collection, j'ai toujours fait pour moi, quoi. Hein.
0: OK.
1: Bon, j'ai fait découvrir à d'autres personnes, mais c'était surtout pour moi, quoi.
0: Et cet amour de la musique t'a amené, en 81, à participer à l'éclosion des radios libres.
1: Voilà.
0: À l'époque où tu étais déjà installé dans le sud de la France.
1: Oui.
0: Tu peux nous parler de ton expérience? C'était Radio Ciel Bleu, de mémoire, ouais. Radio Piment, Radio Peinard.
1: Ouais, voilà. Radio Ciel Bleu au tout début. Après, on a monté Radio Peinard, qui est devenu Radio Peinard Skyrock.
0: Tu faisais partie des gens qui ont monté ces radios-là, ok.
1: Ouais. Voilà. On était dans un petit studio et après, bon, on a continué. Après, on avait déménagé, on avait déjà un beau petit truc. On pouvait se permettre d'inviter pas mal d'invités. Et bon, et après, je suis parti parce que j'étais en désaccord avec...
0: Il y avait des moyens financiers au début des années 80 pour les radios libres?
1: Oui, après, il y en a eu quand même. Hein. Bon, après, il y a eu M. Santa qui est venu nous aider à Radio Peinard, qui a commencé à investir. Et là, on avait ici, il y avait un beau studio. D'ailleurs, il est toujours là, c'est toujours le même.
0: Ah hein. Oui. C'est devenu Skyrock, c'est
1: ouais,
0: ça?
1: Oui, c'est ça, oui.
0: Et qu'est-ce que tu y faisais dans cette émission? Tu faisais la programmation, ouais. Tu avais une émission?
1: Oui, donc je m'occupais des programmes...
0: Technicien
1: du... Non, je m'occupais des programmes du soir. J'étais responsable de tous les programmes du soir. Et bon, je faisais beaucoup d'émissions, quoi. Bon,
0: musicales ou autres?
1: Autres aussi, hein. Musicales, oui, beaucoup. Et là, je présentais tous mes disques de rock'n'roll. Je faisais une émission spécialement sur le rock'n'roll.
0: Ok.
1: Mais après, on faisait des émissions l'après-midi entre les lycées. On confrontait les lycées.
0: Oui, comme sur Radio Pays des Rois.
1: Mais je crois que ça continue. Hein. Et après, on faisait aussi des émissions d'humour et tout, le soir et tout. Bon, on déconnait un peu comme ça se faisait et comme ça se fait toujours, je pense. Hein.
0: Ouais. T'étais salarié, donc j'imagine.
1: J'étais en partie salarié. Ouais.
0: Ok. Et ça a duré combien de temps, cette aventure?
1: Moi, sur Radio PR, 4-5 ans, quoi, ça durait.
0: Tu faisais ça en parallèle, donc, du magasin que tu tenais à Béziers avec ton frère, puis avec ta femme.
1: Voilà. Et je faisais aussi des mariages, des animations de mariage, de choses comme ça.
0: En tant que DJ?
1: Ouais, DJ, ouais.
0: Ok. Ah, ben, je ne savais pas.
1: Ah, si, j'en ai fait,
0: comme tous les amateurs de musique, finalement, tu... voilà, au bout d'un moment, tu finis par être derrière des platines, hein.
1: Ouais, c'était marrant, moi j'ai bien aimé. Hein.
0: T'avais quoi, une disco mobile?
1: Oui, c'est ça.
0: Okay.
1: Et je travaillais aussi pour un traiteur. Un traiteur, Monsieur Cyrus, non, je sais pas, il était très connu à l'époque. Hein, je sais pas,
0: si j'avais su ça, je t'aurais fait passer des disques au salon du vinyle d'Agde.
1: Ah ouais,
0: j'aurais pu. Je savais pas, tu vois. Alors, bon, forcément, tu collectionnes depuis 1976, c'est quand même assez hallucinant, ça fait 50 ans.
1: Ouais.
0: et 1000 disques, dont 800 éditions françaises de rock anglo-saxon, 200 éditions françaises de rock français. Tu dois avoir quelques raretés dans ta discothèque, mais c'est pas par du rock là qu'on va attaquer. Quel est le premier artiste, le premier disque rare qu'on va écouter? Le titre, c'est pas celui que j'ai noté, hein, mais ouais. Bon courage pour le répéter.
1: Non, c'est toi qui vas le répéter.
0: C'est à moi de le dire. Ouais. Bah, non, je te laisse présenter l'artiste. Ouais. Et je te laisse parler de l'histoire de ce disque aussi. Ouais, donc disque très rare.
1: C'est Prince, donc, le Black Album. Sorti en 1987, hein, c'est ça ?
0: Ouais.
1: Donc, qui a été mis au pilon parce que Prince ne voulait plus en entendre parler.
0: Ouais, il a pété un plomb.
1: Ouais, il a pété un plomb. Et donc, c'est sorti. Il y a eu quelques exemplaires qui ont été sauvés du massacre. Et bon, j'ai pu en récupérer un et tout. Mais après, donc, ce disque, quand même, il a été réédité.
0: Ouais, il est ressorti en 94, ouais, officiellement. Ouais, et il a été piraté, comme tu le disais.
1: Et après, il a été piraté et tout.
0: Ouais, ouais, ouais. Alors, le titre du morceau, Super Fragile Cold Sexy, il me semble, sorti donc en 1987 chez Warner et retiré des ventes tout de suite après.

0: Doris Troy, Just One Look, sorti en quelle année, René?
1: Sorti en 1963, classé dans les hit-parades américains en 1963. Et surtout, après, ça a été repris, elle a été, cette chanson, par Linda Ronstadt.
0: Ah oui,
1: on avait aussi fait un succès dans les années 70, par contre. Hein.
0: Et ça faisait partie de la série des disques rares que tu as ramené après le Super Funky Cal Fridgy Sexy de Prince. Je crois que je suis arrivé à le dire.
1: C'est pas tout à fait pareil, mais c'est pas mal. Ouais.
0: Il est vraiment rare, ce disque de Doris Troy.
1: Il est vraiment rare. L'apparition en France est rare, quoi.
0: L'édition française est rare.
1: C'est seulement sorti sur un single français.
0: Ah oui.
1: Donc c'est vraiment, on le trouve que là, quoi. C'est pour ça que.
0: Sinon, c'est sur album.
1: Ouais, c'est sur l'album, moi, sur un album.
0: Okay.
1: Et bon, aux États-Unis, on le trouve aussi hein, en single.
0: Ouais, bien sûr.
1: Il y a tellement de choses, quoi.
0: Ouais, toi, tu es spécialisé dans les éditions françaises.
1: Ouais, voilà, c'est pour ça.
0: Et qu'est-ce que tu as d'autre dans ta discothèque de très rare?
1: Alors, de très rare, bon, j'ai le Beatles, le Sandwich, mais ça, il faut le dire à personne.
0: Donc, je vois pas ce que c'est.
1: C'est la réédition du premier 45 tours paru chez Odéon en France.
0: Hein. Ouais.
1: Et ils sont habillés en français.
0: Oui.
1: Et avec un sandwich à la main et tout. C'est pour ça qu'on appelle comme ça.
0: Ah, ok. Ouais.
1: Donc c'est le plus rare des disques EP français.
0: Bon, on va pas dire où tu habites.
1: Ouais.
0: Mais déjà que le Prince, il vaut le prix d'une voiture.
1: Ouais, enfin, oui.
0: Ah, bah si. Non, mais c'est dingue. Non mais c'est dingue, on a regardé avec Axel là sur Discogs, c'est un truc de fou, il y en a 4 en vente.

0: premier Budioli, tous les grands, mais les premiers qui sont sortis en France.
1: Ils sont vraiment durs à trouver ?
0: Ouais, ils sont très très durs à trouver. Avant qu'ils deviennent, en France, c'est devenu tard connu, ces artistes et tout. Et donc, les premiers sont sortis en France en 57, 58,
1: ah oui.
0: Mais personne ne les achetait, quoi.
1: Oui, parce qu'en fait, c'est Johnny qui a popularisé le rock en France en début 60, c'est ça ?
0: Oui, c'est... Oui.
1: 60, 61 peut-être, Johnny, les chaussettes noires, etc., les chats sauvages, voilà. Ouais. Un petit coucou à mon père en passant qui est fan du rock français des débuts quoi. Alors bon, comme tout amateur de musique, tu as aussi des plaisirs coupables. J'adore cette séquence dans l'émission parce que on fait des découvertes rigolotes. La dernière fois, c'était la musique des Playmates du Colarochaud avec Joseph. Et là, qu'est-ce qu'on va écouter ? C'est un morceau. Je sais. Enfin, moi, je connais. C'est un truc italien.
0: Ouais, donc c'est la Bionda. Donc c'est One for me, one for you.
1: One for me, one for you, qui a été utilisé par Régilet, une pub pour le petit déjeuner dans les années 80. Les plus anciens reconnaîtront.

0: Vous écoutez Les Rois Mages, mais en version anglaise. Voilà. Sur Radio Pays d'Or, RPH Sud, un des plaisirs coupables de René Beaufort, mon invité du jour dans le Club des Chineurs.
1: Voilà, donc sorti en 1971 et qui a été repris par Sheila juste après, quoi, juste en même temps. Quoi.
0: Ok, bah, très rigolo. Après aussi le morceau là, de la Bionda, un duo, deux frères italiens qui sont les précurseurs du son disco italien qu'on a appelé plus tard l'Italo Disco. Merci René pour ces amusantes découvertes. Donc aujourd'hui, tu continues à vendre du disque. Tu fais un peu toutes les bourses, les conventions, les foires du coin,
1: ouais,
0: c'est ça?
1: Oui, voilà, je me balade.
0: Avec ta femme?
1: Oui, voilà, exactement.
0: C'est cool.
1: Comme ça, je peux aller chiner en même temps et tout. C'est ça qui est agréable, quoi.
0: Et si vous nous écoutez, je vous invite à suivre les bourses au vinyle du coin. Il y a des agendas en ligne, sinon sur les réseaux sociaux, vous trouverez ça. Et puis allez rendre visite au stand de René, parce que non seulement il est sympa, enfin sa femme et lui sont sympas, mais en plus on peut trouver son bonheur pour 10 balles. T'as des bacs à 10 euros, très sympa. Mais la dernière fois, j'ai trouvé deux Carole King, je crois. Ils sont magnifiques, ces albums. J'adore cette femme. Tout ce qu'elle a fait, ses 5-6 premiers albums, là, c'est vraiment des perles. Et voilà. On peut trouver son bonheur chez toi.
1: Voilà, exactement.
0: Je te fais de la pub gratuite. Mais non, mais c'est vrai, c'est la vérité. Ouais. C'est la vérité. Et tu disais que... Bon, c'est Martine, c'est ça, ta femme? Un petit coucou à Martine. Martine, elle reste... elle tient ton stand pendant que toi, tu vas chiner.
1: Voilà.
0: Parce que je te vois à chaque fois dans les 45 tours fouiner.
1: Voilà. Ouais, j'essaye, quoi.
0: T'arrives à trouver ton bonheur, toi qui collectionnes les 45 tours
1: oui,
0: de rock?
1: Oui, toujours. Hein, toujours quelques trucs que j'ai pas. Hein, pas des trucs indispensables, mais j'aime bien compléter. Quoi. Mais après, je fais d'autres choses. Tout, hein. Si je peux trouver un petit Kings ou un petit...
0: Oui, parce que Kings, c'est post-63.
1: Oui, c'est ça, oui.
0: You Really Got Me, ça date de quand? 64, 65?
1: Oui, c'est ça, oui. Mais après, ils ont fait d'autres trucs plus pop dans les années 70, début 70. J'aime bien aussi tout ce qui est années 70, le début des années 70. Hein. Ça veut dire T-Rex, Gary Glitter.
0: Ah, le glam.
1: Voilà, le glam rock. Ouais. Et tout, j'aime bien.
0: Ah, T-Rex, moi, je suis fan. Hein.
1: Ouais. C'est très bien.
0: J'ai découvert tardivement Marc Bolan, mais ouais. qui s'est tué en voiture, enfin avec sa femme Gloria Jones, celle qui a créé qui a chanté le fameux Tainted Love. Tu l'as celui-là, Tainted Love de Gloria Jones, qui a été repris après par Soft Cell.
1: Ouais, non, mais je l'ai pas ça.
0: Alors on va passer à la dernière série. Mais une série qui sera composée du dernier disque acheté. Et puis l'autre, j'ai oublié, mais on va parler d'un des derniers disques que tu as acheté.
1: Voilà, c'est ça. Donc c'est
0: je te laisse le présenter.
1: Donc c'est un groupe de rockabilly anglais des années 70. Bon, ils ont commencé dans les années 70, c'est le groupe Warwing. Mais là, on va vous passer un extrait du deuxième album de Warwing. Donc il était sorti en 1980. Et donc le morceau, je te laisse l'annoncer.
0: Midnight Blue.
1: Ouais.

0: René, merci d'être venu dans mon émission. Le Club des Chineurs sur Radio Pays d'Hérault et RPH Sud. On vient d'écouter quoi ?
1: Alors, on vient d'écouter une version de Withering Eggs de Kate Bush.
0: Pas mal, hein ?
1: Ouais, très très bien. C'est bien produit, c'est bien arrangé. Et donc, c'est un guitariste donc, qui refait des... qui réinterprète des morceaux. C'est Wax qui s'appelle.
0: Okay.
1: Si tu connais, c'est auteur, compositeur, guitariste et tout. Et là, donc, il fait reprendre plein de morceaux avec des interprètes différents. Et là, donc, c'était Jane.
0: Écoute, moi qui n'aime pas trop cette fille, là, je dois dire quand même qu'elle tient la route par rapport à l'original de Kate Bush.
1: Ouais, ouais, une bonne, belle voix et tout. Et l'arrangement est joli et tout derrière. Elle est simple, mais... super efficace, je trouve.
0: Ouais, merci beaucoup pour tous les disques que tu as amenés. Allez, il nous reste une minute. Le temps de vous annoncer donc les deux prochaines bourses au vinyle qui auront lieu dans le coin. À savoir le Vinyl Market à la Gorge Fraîche de Béziers le samedi 14 mars. Tu y participeras, René,
1: oui,
0: c'est ça ?
1: Oui, je serai, oui.
0: Et le Salon du Vinyle d'Ag, même si je ne fais plus partie de l'organisation, je vais quand même leur faire de la pub qui aura lieu les 21 et 22 mars prochains. Je pense que tu vas y participer aussi.
1: J'y participerai.
0: Et il ne se déroulera pas au Moulin des Évêques, mais au Nouveau Palais des Festivités.
1: Ouais. Exactement.
0: Merci encore, René, de m'avoir accompagné aujourd'hui. Merci à Axel pour la réalisation, qui n'a pas l'air trop crevé après la grosse soirée RPH au Somnambule. Et à bientôt. Vous pouvez nous retrouver en podcast sur rphfm.org. Et sinon, c'est le quatrième lundi du mois de 17h à 18h et le quatrième samedi du mois de 21h à 22h. Merci beaucoup. D'accord. Au revoir.
1: Merci à vous.
0: Au revoir.
1: Salut.

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0: Vous êtes à l'Express. Alors écoutez, écoutez. Est-ce que vous êtes déjà là? Alors, une question encore qui va écouter. Écoutez un moment, je réponds à une question. Dites-moi la prochaine.
1: Qu'est-ce que vous pensez de l'amour, Salvador Dalí?
0: Alors, l'amour doit être de nouveau l'amour courtois de la région Perpignan, Béziers, Narbonne et Toulouse. Merci, bonjour.

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1: Pizza de service consommateur, bonjour.
2: Qu'est-ce que la classe ouvrière? C'est la classe précaire maintenant, c'est plus la classe ouvrière. Non mais bon, après c'est la classe ouvrière, je sais pas. On est des salariés, donc après on touche un salaire. Donc ouais, bah, elle existe toujours. De toute façon, il y a toujours des gens en bas et des gens en haut. Il y a toujours des gens qui commandent. Mais bon, peut-être la révolution prolétarienne arrivera un jour.
1: Merci de patienter, je vous mets en relation avec la personne qui va enregistrer votre commande.

Histoire de la bonne réponse. Il n'existe en réalité qu'une seule question vraiment efficace, et cette question est: quelle est la réponse? Voilà donc les choses considérablement simplifiées, puisque à la question « quelle est la réponse ?», la réponse est immanquablement « quelle est la question ?».

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1: Il est 1h à Cergy et 3h au Caire.
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0: Elle m'a donné la clé. Elle a dit que vous aviez très mal quelque part, donc on sèche les cours.
1: Hein? Douleur intolérable derrière la tête, mon frère monsieur. Mais ce sera calmé d'ici le déjeuner.
0: Et en tout cas d'ici ce soir. Hein? Et la grande fête, c'est le soir.

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0: les 2 heures à Maastricht et 20 heures à La Havane.
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